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0: Bonjour à tous, la bise aux claires ce 11 août. Elles sont vives, alertes, enjouées, particulièrement communicatives, charmantes et élégantes. Elles cherchent à plaire ainsi qu'à faire plaisir. Voici l'effet du jour. 1952, Hussein devient roi de Jordanie. 1979, crash de deux avions Tupolev 134 d'Aeroflot en URSS, bilan 178 morts. 1989, inquiétude de l'OMS d'une reprise du paludisme qui menace près d'un tiers de la population mondiale. 1999, dernière éclipse totale de soleil du siècle. En 2000, la chanteuse Madonna donne naissance à Rocco. Et puis en 2012, aux Jeux Olympiques de Londres, Julie Bresset est sacrée médaille d'or du cross-country VTT. Voici les naissances célèbres. Sébastien Skilassi, né à Toulon, footballeur international. Jamel Bourra, judoka français, champion olympique et champion d'Europe en 96. L'acteur Hulk Hogan. Georges Pernoud, qui vient de Rabat au Maroc, animateur télé de l'émission Thalassa. Et Dominique Perben, né à Lyon, homme politique français. Avant de se quitter, le dicton du jour, à la Sainte-Claire, temps clair. Alors profitez-en bien, à demain.
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1: Bonjour à tous, dans l'actualité des jeux vidéo, le projet Helix, la prochaine Xbox, vise 5 générations de jeux rétro-compatibles. Un mémo interne divulgué révèle que la prochaine Xbox, nom de code de projet Helix, vise la compatibilité avec 5 générations de jeux. Xbox originale de 2001, la 360, la One série et ses propres titres. Une ambition record, mais conditionnée à l'accord titre par titre des éditeurs. Projet Helix, la prochaine console Xbox, a été officiellement annoncée il y a quelques semaines avec des détails supplémentaires dévoilés récemment. C'est un mémo interne obtenu qui donne la mesure réelle du projet. Microsoft veut réunir sous un même toit chaque génération de sa plateforme, en passant par les jeux PC. Aucune console donc n'a jamais été couverte à un périmètre aussi large dans son propre catalogue. Le mémo détaille deux mécanismes distincts. Pour les jeux Xbox One et série en version physique, par exemple, une conversion numérique est prévue. Microsoft précisant qu'aucune action n'est requise de la part des éditeurs pour activer ce mécanisme. Ce document est adressé aux éditeurs et son ton est explicitement commercial. L'argument central permet en tout cas de revendre d'anciens catalogues comme s'ils étaient neufs et transformer les acheteurs de disques physiques en clients numériques récurrents. Deux inconnus pèse en tout cas sur cette promesse. D'abord, Microsoft n'a pas encore tranché la question du lecteur optique sur Helix. Sans lui, la conversion disque vers numérique perd une bonne partie de son intérêt concret entre les joueurs. Ensuite, les droits peuvent expirer. Plusieurs Forza Horizon, par exemple, ont été retirés des stores en raison de licences musicales ou automobiles arrivées à terme, y compris des versions rétro-compatibles. La disponibilité des titres annoncés aujourd'hui n'est donc pas gravée dans le marbre. Affaire à suivre, puisque les kits de développement Helix doivent être envoyés au studio à partir du début d'année 2027. On se retrouve très vite avec d'autres actualités sur vos jeux vidéo.
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2: Bonjour à tous, l'horoscope de ce mardi. On débute avec les béliers. Vous vous imposez, les béliers, votre charisme vous ouvre toutes les portes. Taureau, la raison de votre bonne humeur, votre sérénité, rien ne peut vous stresser. Les gémeaux, la présence de votre entourage vous permet de surmonter toutes les épreuves. Les cancers, côté séduction, c'est un sans faute. Vous faites chavirer les cœurs. Les lions, vous avez rendez-vous avec la réussite aujourd'hui, les lions. Tout vous sourit, vous n'avez même pas forcé votre talon. Vierge, en ce mardi, ce n'est pas votre journée, attendez-vous à quelques contrariétés. Balance, vous avez la tête ailleurs actuellement, rien ne vous intéresse. Les scorpions, vous manquez de peps actuellement, il va falloir reprendre des forces. Sagittaire, cette journée est placée sous le signe de la détente, vous n'avez qu'à en profiter. Les capricornes, quelqu'un que vous n'avez pas vu depuis très longtemps, va refaire surface aujourd'hui. Et c'est de très bon augure pour la suite. Verseau, l'heure est aux initiatives. Les Verseaux, vous avez confiance en vous. Et enfin les poissons, vous êtes sur un petit nuage aujourd'hui. Personne ne viendra vous déranger. Avec tout ça, belle journée, bon mardi.
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1: Bonjour à tous, dans l'actualité cinéma du jour, on parle de la sortie du film Les Misérables, dès le 14 octobre prochain au cinéma, drame historique de Fred Cavaillé, avec notamment Camille Cotin, Tarheim et Vincent Landon. Libéré après 19 ans de bagne pour le vol d'un pain, Jean Valjean décide de changer de vie et de faire du bien autour de lui. Sous une fausse identité, il devient avec le temps un notable respecté de tous. Venant en aide à Fantine, une ouvrière mourante, il promet de sauver sa fille Cosette des griffes des cruels Thénardier. Mais son passé le rattrape. L'inspecteur Javert, un policier implacable au passé, lui aussi tourmenté, le traque sans relâche afin de le renvoyer au bagne. Dans un Paris en pleine révolution, Valjean doit lutter pour protéger Cosette et achever sa rédemption entre sacrifice et quête de justice. Les Misérables, version 2026, dès le 14 octobre au cinéma. On se retrouve très vite avec d'autres films à découvrir.
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1: Bonjour à tous, dont l'actualité auto-moto du jour. On parle de la voiture électrique, véhicule électrique qui recule en Chine et le monde entier le ressent déjà. En 2026, le plus grand marché mondial du véhicule électrique, c'est-à-dire la Chine, a enregistré sa première vraie baisse de vente après une décennie de boom. Entre subventions rabotées, économie en berne, ce coup de frein pourrait donc rebattre les cartes bien au-delà de ses frontières. Pour la première fois depuis bien longtemps, les ventes de voitures électriques neuves reculent sur son gigantesque marché intérieur, de quoi faire chuter les statistiques mondiales. Selon certains, environ 4,7 millions de véhicules électriques neufs ont été livrés depuis le début de cette année. Cela représente une baisse d'environ 14%. Les champions locaux encaissent donc le choc, tout comme d'autres petites marques. Certains sauvent les meubles grâce aux exportations. Un retournant brutal pour ce qui était encore il y a peu le moteur incontesté du marché mondial des véhicules électriques. Cet essoufflement tombe au moment où les autorités de Pékin réduisent nettement leurs aides à l'achat. La subvention nationale était d'environ 15 000 yuan, soit 2 220 dollars. Elle a été remplacée par une remise égale à 10% du prix d'achat. Pour les modèles les plus abordables, l'aide peut donc baisser d'environ 740 dollars, autour de 680 euros. Cette perte de soutien change brutalement l'équation pour de nombreux ménages. Dans le même temps, la croissance de l'économie chinoise ralentit et les ménages se montrent beaucoup plus prudents. On se retrouve très vite avec d'autres actus auto.
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1: Bonjour à tous, la bise aux claires ce 11 août. Elles sont vives, alertes, enjouées, particulièrement communicatives. Charmantes et élégantes, elles cherchent à plaire ainsi qu'à faire plaisir. Voici les faits du jour. 1952, Hussein devient roi de Jordanie. 1979, crash de deux avions Tupolev 134 d'Aéroflotte en URSS, bilan 178 morts. 1989, inquiétude de l'OMS d'une reprise du paludisme qui menace près d'un tiers de la population mondiale. 1999, dernière éclipse totale de soleil du siècle. En 2000, la chanteuse Madonna donne naissance à Rocco. Et puis en 2012, aux Jeux Olympiques de Londres, Julie Bressé, sacrée médaille d'or du cross-country VTT. Voici les naissances célèbres. Sébastien Skilassi, né à Toulon, footballeur international. Jamel Bourra, judoka français, champion olympique et champion d'Europe en 96. L'acteur Hulk Hogan. Georges Pernoud, qui vient de Rabat au Maroc, animateur télé de l'émission Thalassa. Et Dominique Perben, né à Lyon, homme politique français. Avant de se quitter, le dicton du jour, à la Sainte-Claire, temps clair. Alors profitez-en bien, à demain.
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2: Bonjour à tous, l'horoscope de ce mardi, on débute avec les béliers, vous vous imposez les béliers, votre charisme vous ouvre toutes les portes. Taureau, la raison de votre bonne humeur, votre sérénité, rien ne peut vous stresser. Les gémeaux, la présence de votre entourage vous permet de surmonter toutes les épreuves. Les cancers, côté séduction, c'est un sans faute, vous faites chavirer les cœurs. Les lions, vous avez rendez-vous avec la réussite aujourd'hui, les lions, tout vous sourit, vous n'avez même pas forcé votre talon. Vierge, en ce mardi, ce n'est pas votre journée, attendez-vous à quelques contrariétés. Balance, vous avez la tête ailleurs actuellement, rien ne vous intéresse. Les scorpions, vous manquez de peps actuellement, il va falloir reprendre des forces. Sagittaire, cette journée est placée sous le signe de la détente, vous n'avez qu'à en profiter. Les capricornes, quelqu'un que vous n'avez pas vu depuis très longtemps va refaire surface aujourd'hui. Et c'est de très bon augure pour la suite. Verseau, l'heure est aux initiatives. Les Verseaux, vous avez confiance en vous. Et enfin les poissons, vous êtes sur un petit nuage aujourd'hui. Personne ne viendra vous déranger. Avec tout ça, belle journée, bon mardi.
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1: Bonjour, 21 départements supplémentaires du centre et de l'ouest ont été placés en vigilance orange canicule par Météo France à partir de ce mardi. Il s'ajoute aux 22 de la moitié est déjà concernés par l'alerte, une semaine qui s'annonce particulièrement chaude. Par ailleurs, l'état des nappes phréatiques est plus dégradé qu'en 2025 en raison de la sécheresse. C'est ce qu'annonce le BRGM. Elles sont au-dessus des normales dans 63% des points d'observation. Le parc de réacteurs nucléaires d'EDF a atteint son record d'indisponibilité lié à la sécheresse et aux fortes chaleurs dimanche dernier, avec un taux de 15,6% de puissance manquante atteint dans l'après-midi. L'été 2026 a également battu un record en nombre de réacteurs contraints de réduire ou d'arrêter leur production, avec 9 unités en réduction de puissance et 3 à l'arrêt complet. La mairie de Biscarrosse a déjà recueilli 120 000 euros grâce à sa cagnotte pour venir en aide aux sinistrés de l'incendie survenu à la fin du mois de juillet. Une cagnotte qui reste ouverte toute l'année, mais des versements vont être faits progressivement pour les besoins urgents. Le président du Rassemblement national, Jordan Bardella, en poste depuis 4 ans, est assuré de rempiler à la tête du parti le dauphin de Marine Le Pen, promis au poste de Premier ministre, et si elle remporte la présidentielle, sera en effet le seul candidat en lice au congrès du RN à Orléans les 24 et 25 octobre. Il a reçu le soutien de la quasi-totalité des cadres de son mouvement. De son côté, le patron du Parti socialiste, Olivier Faure, rejette dans un message la proposition de l'ex-premier ministre centriste François Bayrou d'une grande primaire allant des socialistes à la droite gaulliste. Une primaire pour désigner un candidat unique à la présidentielle. C'est la fin de ce flash. Une très bonne journée à toutes et à tous.
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1: Bonjour, la rétrosport de la semaine, football lassé Ajaccio, monument du football corse a déposé le bilan. Le club n'a pas survécu à une situation financière devenue intenable. Avec plus de 13 millions d'euros de dettes et l'absence de repreneurs, la liquidation judiciaire a été actée, mettant fin à 27 ans de professionnalisme. Ce dépôt de bilan va entraîner la suppression de 180 emplois. Le centre de formation est également contraint de fermer ses portes. Tennis, le tirage au sort du tableau masculin de l'US Open a été effectué jeudi en fin de journée. Il a réservé de belles surprises puisque Carlos Alcaraz et Novak Djokovic sont dans la même partie de tableau, tout comme Daniil Medvedev qui affrontera Benjamin Bonzi. Comme ce dernier, les Bleus n'ont pas été très chanceux. Meilleur Français, Hugo Humbert affrontera l'Australien Adam Walton, 82e, tandis que Giovanni Pecci-Pericard, 39e mondial, sera opposé à un autre cador, l'Italien Lorenzo Musetti, 10e. Présent également à New York, Gaël Monfils, 50e mondial, croisera le fer avec le Russe Roman Siafoulin, 90e, alors que Quentin Ali, 70e, débutera contre David Goffin, 68e. Alexandre Muller aura également une partie difficile à jouer contre Stefanos Tsitsipas, tête de série numéro 26. Eurobasket, la 42e édition du championnat d'Europe, va se dérouler du 27 août au 14 septembre dans pas moins de 4 pays et 4 villes différents. La Lettonie, Riga, Chypre, Limassol, la Finlande, Tampere et la Pologne, Katowice. C'est à Riga que se déroulera l'intégralité du tableau final à partir des 8e. On compte 4 groupes de 6 équipes pour le premier tour. Puis les 4 premiers de chaque poule verront les 8e de finale. Les vice-champions olympiques français qui sont dans le groupe D sont leurs stars Victor Wembanyama et Rudy Gobert sont favoris pour figurer sur le podium. Cyclisme, opéré de la cheville mardi à Lyon suite à sa blessure subie à la fin du Tour de France, Kevin Vauquelin pourra mettre un terme à sa saison. Sa présence au championnat du monde sur route au Rwanda du 21 au 28 septembre paraît plus que compromise, comme pour les championnats d'Europe du 1er au 5 octobre qui seront disputés en Ardèche et dans la Drôme. Volé face à Porto Rico, les Françaises ont réussi leur entrée dans le mondial vendredi, une compétition qu'elles n'ont plus disputée depuis 51 ans. Elles se sont imposées face à leurs adversaires 25-22, 25-18, 21-25, 25-14 et prennent déjà une option pour la qualification au prochain rendez-vous avec les Brésiliennes ce dimanche, toujours à Chiang Mai, en Thaïlande. C'est la fin de cette rétrosport, une très bonne journée à notre écoute.

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1: Bonjour à tous, dans l'info insolite du jour. On lisait dans le sable, un touriste voit son camping-car emporté par la marée montante. Au Pays de Galles, un camping-cariste qui s'était aventuré trop loin sur la plage de Black Rock a vu son véhicule enlisé dans le sable mou. Sur une plage réputée pour sa marée montante à grande vitesse, le malheureux a vu son camping-car recouvert par les eaux. C'est une mésaventure qu'on ne souhaiterait même pas à son pire ennemi. Au Pays de Galles, cette plage de Black Rock est réputée pour être un spot où les camping-caristes aiment venir se stationner pour avoir une vue imprenable au plus près de l'eau. Considérée comme l'une des rares plages accessibles en voiture, profiter d'un tel cadre le temps d'un instant n'est pourtant pas sans risque. En effet, si des panneaux de signalisation invitent à ne pas s'engager trop loin sur la plage, ces précieuses indications ne sont pas toujours prises au sérieux. Alors que le principal risque reste celui de se retrouver piégé dans le sable mou de cette plage, les conducteurs les plus inconscients peuvent ainsi s'offrir quelquefois des sueurs froides. Si dans la plupart des cas, une simple opération de remorquage suffit pour se sortir d'une situation devenue complexe, d'autres fois le scénario est tout autre et le pire ne peut être évité. C'est ce qui est d'ailleurs arrivé à ce touriste visiblement étourdi. Ce dernier n'a semble-t-il pas pris en compte les affichages le long de la plage. Après s'être aventuré plus loin que prévu et surtout au mauvais moment, le malheureux s'est fait prendre au piège par la marée montante. La plage étant réputée pour la vitesse de sa marée, il était déjà trop tard pour envisager un remorquage en raison de la montée des eaux. Piégé par la mer, le camping-car a ainsi été submergé par la marée sous les yeux de son propriétaire qui n'a rien pu faire. Si le véhicule a pu être sorti de l'eau avant qu'il ne soit complètement recouvert, l'histoire ne dit toutefois pas dans quel état celui-ci a pu être récupéré. Une chose est toutefois certaine, la prochaine fois, le touriste prendra plus de précautions pour éviter qu'une telle mésaventure ne se reproduise. On se retrouve très vite avec d'autres infos insolites.

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3: 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Ces troubles musculo-squelettiques sont des pathologies de l'hypersollicitation des articulations, mais qui ont d'autres facteurs potentiellement professionnels, comme des facteurs organisationnels, cadence, horaire, et même psychosociaux, comme le stress. Bien évidemment, nous avons des facteurs propres à l'opérateur, comme son âge, son sexe ou son état de santé. 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
5: Bonjour à tous, la bise aux claires ce 11 août. Elles sont vives, alertes, enjouées, particulièrement communicatives. Charmantes et élégantes, elles cherchent à plaire ainsi qu'à faire plaisir. Voici l'effet du jour. 1952, Hussein devient roi de Jordanie. 1979, crash de deux avions Tupolev 134 d'Aéroflot en URSS, bilan 178 morts. 1989, inquiétude de l'OMS d'une reprise du paludisme qui menace près d'un tiers de la population mondiale. 1999, dernière éclipse totale de soleil du siècle. En 2000, la chanteuse Madonna donne naissance à Rocco. Et puis en 2012, aux Jeux Olympiques de Londres, Julie Bresset est sacrée médaille d'or du cross-country VTT. Voici les naissances célèbres. Sébastien Skilassi, né à Toulon, footballeur international. Jamel Bourra, judoka français, champion olympique et champion d'Europe en 96. L'acteur Hulk Hogan. Georges Pernoud, qui vient de Rabat au Maroc, animateur télé de l'émission Thalassa. Et Dominique Perben, né à Lyon, homme politique français. Avant de se quitter, le dicton du jour, à la Sainte-Claire, temps clair. Alors profitez-en bien, à demain.
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2: Bonjour à tous, l'horoscope de ce mardi, on débute avec les béliers. Vous vous imposez, les béliers, votre charisme vous ouvre toutes les portes. Taureau, la raison de votre bonne humeur, votre sérénité, rien ne peut vous stresser. Les gémeaux, la présence de votre entourage vous permet de surmonter toutes les épreuves. Les cancers, côté séduction, c'est un sans faute, vous faites chavirer les cœurs. Les lions, vous avez rendez-vous avec la réussite aujourd'hui, les lions, tout vous souris, vous n'avez même pas forcé votre talon. Vierge, en ce mardi, ce n'est pas votre journée. Attendez-vous à quelques contrariétés. Balance, vous avez la tête ailleurs. Actuellement, rien ne vous intéresse. Les scorpions, vous manquez de peps. Actuellement, il va falloir reprendre des forces. Sagittaire, cette journée est placée sous le signe de la détente. Vous n'avez qu'à en profiter. Les capricornes, quelqu'un que vous n'avez pas vu depuis très longtemps va refaire surface aujourd'hui et c'est de très bon augure pour la suite. Verseau, l'heure est aux initiatives. Les Verseaux, vous avez confiance en vous. Et enfin les poissons, vous êtes sur un petit nuage aujourd'hui. Personne ne viendra vous déranger. Avec tout ça, belle journée, bon mardi.
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1: Bonjour, 21 départements supplémentaires du centre et de l'ouest ont été placés en vigilance orange canicule par Météo France à partir de ce mardi. Ils s'ajoutent aux 22 de la moitié est déjà concernés par l'alerte. Une semaine qui s'annonce particulièrement chaude. Par ailleurs, l'état des nappes phréatiques est plus dégradé qu'en 2025 en raison de la sécheresse. C'est ce qu'annonce le BRGM. Elles sont au-dessus des normales dans 63% des points d'observation. Le parc de réacteurs nucléaires d'EDF a atteint son record d'indisponibilité lié à la sécheresse et aux fortes chaleurs dimanche dernier, avec un taux de 15,6% de puissance manquante atteint dans l'après-midi. L'été 2026 a également battu un record en nombre de réacteurs contraints de réduire ou d'arrêter leur production, avec 9 unités en réduction de puissance et 3 à l'arrêt complet. La mairie de Biscarros a déjà recueilli 120 000 euros grâce à sa cagnotte pour venir en aide aux sinistrés de l'incendie survenu à la fin du mois de juillet. Une cagnotte qui reste ouverte toute l'année, mais des versements vont être faits progressivement pour les besoins urgents. Le président du Rassemblement National, Jordan Bardella, en poste depuis 4 ans, est assuré de rempiler à la tête du parti le dauphin de Marine Le Pen, promis au poste de Premier ministre, et si elle remporte la présidentielle, sera en effet le seul candidat en lice au congrès du RN à Orléans les 24 et 25 octobre. Il a reçu le soutien de la quasi-totalité des cadres de son mouvement. De son côté, le patron du Parti Socialiste, Olivier Faure, rejette dans un message la proposition de l'ex-premier ministre centriste François Bayrou d'une grande primaire allant des socialistes à la droite gaulliste. Une primaire pour désigner un candidat unique à la présidentielle. C'est la fin de ce flash. Une très bonne journée à toutes et à tous.
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1: Bonjour à tous. Dans l'actualité People du jour, on parle de Kate et de William. Pas de smartphone pour le prince George. En septembre, le prince George, âgé de 12 ans, fera son entrée à l'université comme William et Harry avant lui. Mais Kate et William tiennent à préserver leur aîné de l'hyperconnexion. Aucun des enfants n'a de téléphone. Nous sommes très stricts sur ce point, a confié le prince de Galles à la maison. Priorité donc aux échange, nous nous asseyons et nous discutons. Reste à vous savoir donc si cette règle royale résistera à la vie d'internat. On se retrouve très vite avec d'autres actualités people.
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1: Aujourd'hui dans Jour de musique, je vous parle de Brigitte Bardot qui enregistre à Londres en 1966. Cette année-là, le très célèbre producteur anglais Blackwell est sollicité pour produire le prochain 45 tours de Bébé qui doit contenir 4 titres dont Le Soleil. Au départ, Bardot souhaite garder cet enregistrement secret, mais le hasard du calendrier fera que le seul jour de disponible pour rentrer en studio sera un dimanche, jour de repos très respecté en Angleterre. Difficile donc de faire travailler un musicien ce jour-là. Heureusement, sachant qu'il travaillerait pour Brigitte Bardot, musiciens et techniciens acceptent de déroger à la règle. Touchée par ce geste, la chanteuse enregistre une version anglaise du titre Le Soleil, intitulée Mr. Sun. Ce 45 tours en question est aujourd'hui une pièce très rare, car il a eu peu de succès contrairement à la version française. À cette époque, anglais et américains n'apprécient pas vraiment la musique créée par des chanteurs francophones, à l'exception du Je t'aime moi non plus de Gainsbourg qui sortira 3 ans plus tard. À très vite pour de nouvelles anecdotes musicales.
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2: Bonjour, 21 départements supplémentaires du centre et de l'ouest ont été placés en vigilance orange canicule par Météo France à partir de ce mardi. Ils s'ajoutent aux 22 de la moitié est déjà concernés par l'alerte. Une semaine qui s'annonce particulièrement chaude. Par ailleurs, l'état des nappes phréatiques est plus dégradé qu'en 2025 en raison de la sécheresse. C'est ce qu'annonce le BRGM. Elles sont au-dessus des normales dans 63% des points d'observation. Le parc de réacteurs nucléaires d'EDF a atteint son record d'indisponibilité lié à la sécheresse et aux fortes chaleurs dimanche dernier, avec un taux de 15,6% de puissance manquante atteint dans l'après-midi. L'été 2026 a également battu un record en nombre de réacteurs contraints de réduire ou d'arrêter leur production, avec 9 unités en réduction de puissance et 3 à l'arrêt complet. La mairie de Biscarros a déjà recueilli 120 000 euros grâce à sa cagnotte pour venir en aide aux sinistrés de l'incendie survenu à la fin du mois de juillet. Une cagnotte qui reste ouverte toute l'année, mais des versements vont être faits progressivement pour les besoins urgents. Le président du Rassemblement National, Jordan Bardella, en poste depuis 4 ans, est assuré de rempiler à la tête du parti le dauphin de Marine Le Pen, promis au poste de Premier ministre, et si elle remporte la présidentielle, sera en effet le seul candidat en lice au congrès du RN à Orléans les 24 et 25 octobre. Il a reçu le soutien de la quasi-totalité des cadres de son mouvement. De son côté, le patron du Parti Socialiste, Olivier Faure, rejette dans un message la proposition de l'ex-premier ministre centriste François Bayrou d'une grande primaire allant des socialistes à la droite gaulliste. Une primaire pour désigner un candidat unique à la présidentielle. C'est la fin de ce flash. Une très bonne journée à toutes et à tous.
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2: Bonjour, la rétro-sport de la semaine, football lassé Ajaccio, monument du football corse a déposé le bilan. Le club n'a pas survécu à une situation financière devenue intenable. Avec plus de 13 millions d'euros de dettes et l'absence de repreneur, la liquidation judiciaire a été actée, mettant fin à 27 ans de professionnalisme. Ce dépôt de bilan va entraîner la suppression de 180 emplois. Le centre de formation est également contraint de fermer ses portes. Tennis, le tirage au sort du tableau masculin de l'US Open a été effectué jeudi en fin de journée. Il a réservé de belles surprises puisque Carlos Alcaraz et Novak Djokovic sont dans la même partie de tableau, tout comme Daniil Medvedev qui affrontera Benjamin Bonzi. Comme ce dernier, les Bleus n'ont pas été très chanceux. Meilleur Français Hugo Humbert affrontera l'Australien Adam Walton, 82e, tandis que Giovanni Pecci-Pericard, 39e mondial, sera opposé à un autre cador, l'Italien Lorenzo Musetti, 10e. Présent également à New York, Gaël Monfils, 50e mondial, croisera le fer avec le Russe Roman Siafoulin, 90e, alors que Quentin Ali, 70e, débutera contre David Goffin, 68e. Alexandre Muller aura également une partie difficile à jouer contre Stefanos Tsitsipas, tête de série numéro 26. Eurobasket, la 42e édition du championnat d'Europe, va se dérouler du 27 août au 14 septembre dans pas moins de 4 pays et 4 villes différents. La Lettonie, Riga, Chypre, Limassol, la Finlande, Tampere et la Pologne, Katowice. C'est à Riga que se déroulera l'intégralité du tableau final à partir des 8e. On compte 4 groupes de 6 équipes pour le premier tour. Puis les 4 premiers de chaque poule verront les 8e de finale. Les vice-champions olympiques français qui sont dans le groupe D sont leurs stars Victor Wembanyama et Rudy Gobert sont favoris pour figurer sur le podium. Cyclisme, opéré de la cheville mardi à Lyon suite à sa blessure subie à la fin du Tour de France, Kevin Vauquelin pourra mettre un terme à sa saison. Sa présence au championnat du monde sur route au Rwanda du 21 au 28 septembre paraît plus que compromise, comme pour les championnats d'Europe du 1er au 5 octobre qui seront disputés en Ardèche et dans la Drôme. Volée face à Porto Rico, les Françaises ont réussi leur entrée dans le mondial vendredi, une compétition qu'elles n'ont pu disputer depuis 51 ans. Elles se sont imposées face à leurs adversaires 25-22, 25-18, 21-25, 25-14. Et prennent déjà une option pour la qualification. Prochain rendez-vous avec les Brésiliennes ce dimanche, toujours à Chiang Mai, en Thaïlande. C'est la fin de cette rétro-sport. Une très bonne journée à notre écoute.
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1: Bonjour à tous. Aujourd'hui, gros plan sur Jérémy Hamelin. Né en juillet 1986 à Montargis, Jérémy Hamelin est un chanteur français. Il commence sa carrière dans l'émission de France 2, Entrée d'artiste. Mais c'est sa participation à la 5e saison de la Star Academy, saison durant laquelle il est finaliste, qui le fait connaître au grand public. Suite à son passage dans l'émission de Télécrochet, Jérémy Hamelin sort son premier single en 2006, à Contresens. Il sort ensuite plusieurs singles et participe même à un duo avec l'actrice Jessica Lowndes sur le titre Unknown en 2011. Il poursuit sa carrière sur les planches. Il incarne Phébus dans la comédie musicale Notre-Dame de Paris lors d'une tournée coréenne en 2016. Jérémy Hamelin est également meneur de revue dans le spectacle Flamboyant au cabaret Royal Palace, établissement qu'il retrouve en 2021 dans le spectacle Talon après avoir fait un télécrochet pour la comédie musicale Dirty Dancing en 2018. Côté cœur, il a été en couple avec sa co-candidate de la Star Academy, Maud. Tous les deux se sont séparés peu de temps après l'émission. On se retrouve très vite avec d'autres infos.
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3: Les troubles musculo-squelettiques sont des maladies qui touchent les articulations, les muscles et les tendons. 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Lorraine Chazelle, vous êtes responsable qualité, hygiène, sécurité, environnement aux Boucheries André dans le Rhône. 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
4: 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C'est en fait le produit, de où il part jusqu'à où il va. Et là, on va se faire accompagner par un cabinet spécialisé dans les flux. Et leur mission, c'est de nous proposer des scénarios en évaluant les conséquences sur la productivité et l'ergonomie à chaque fois. 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Et après, on a fait un entretien avec les opérationnels pour vraiment comprendre leurs problématiques, les écouter, avoir leur avis. 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

0: démarche, tout ce qu'il vous faut savoir.
1: De nombreuses affaires jugées une première fois sont susceptibles d'appel, c'est-à-dire d'être jugées une seconde fois par d'autres personnes dans un autre tribunal. Il faut pour cela qu'au moins une des personnes concernées par un jugement le conteste. Le droit d'appel appartient à toute partie qui y a intérêt. Si l'une des deux parties fait appel, l'autre peut elle aussi demander que le premier jugement soit réexaminé s'il ne lui donne pas entière satisfaction. En cas d'appel abusif, il est possible d'être condamné à une amende d'un maximum de 3000 euros, à verser aussi des dommages et intérêts. Ne peuvent pas être contestés par la voie de l'appel des jugements qualifiés de rendus en premier et dernier ressort, ainsi que des litiges dont le montant ou l'enjeu sont trop faibles, notamment lorsque la demande d'argent est inférieure à 4000 euros. Ces jugements ne peuvent être contestés que par la voie de la cassation. Le délai de recours varie suivant les affaires entre 10 jours et 1 mois. Dans le cadre d'une procédure civile, pour les personnes qui résident à l'étranger, le délai de référence est augmenté de 2 mois. Lorsque la juridiction compétente a son siège en France métropolitaine, le délai est augmenté d'un mois pour les personnes qui résident outre-mer. À l'inverse, lorsque la juridiction compétente a son siège outre-mer, le délai est augmenté d'un mois pour les personnes qui résident en France métropolitaine. Le délai court à compter de la signification de la décision par huissier, de sa notification par le greffe ou du prononcé de la décision en audience publique. La décision devient définitive une fois le délai expiré. Tant que le délai n'est pas expiré, le jugement ne peut pas, sauf exception, être exécuté. L'assistance d'un avocat est généralement requise en matière contentieuse ou pénale. La déclaration d'appel est faite par un acte, daté et signé. Notez que les appels contre les jugements du tribunal de police, du tribunal correctionnel, de la cour d'assises et des tribunaux pour mineurs sont gratuits. Dans les autres cas, sauf exception, et sauf si les personnes concernées bénéficient de l'aide juridictionnelle, l'introduction de l'appel est payant. Le montant de la contribution est alors de 150 euros. Enfin, je terminerai en vous disant que l'arrêt de la cour d'appel n'est pas contestable sur le fond. Il ne peut faire l'objet que d'un pourvoi en cassation non suspensif d'exécution.
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1: Bonjour à tous, les programmes télé, la télévision pour ce soir mardi. On débute avec la chaîne TF1 qui nous propose ce soir le film Le Transporteur Héritage sur France 2 dès 21h. La soirée spéciale Championnat d'Europe d'athlétisme sur France 3. La série OPJ à partir de 21h10. Sur la chaîne France 5, le film Fenêtre sur cour diffusé dès 21h. Sur la chaîne M6 ce soir, le magazine Zone Interdite spécial. Il y a le concours Loufoque, Terroir et Bonnes Affaires, les secrets des plus grandes foires de France, à partir de 21h10. Sur la chaîne TMC, place au magazine 90, enquête dès 21h25. Et enfin, pour terminer, rendez-vous par exemple ce soir sur la chaîne TF1 Série Film avec la série Balthazar. Avec tout ça, bonne soirée télé.
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1: Pas toujours facile d'avoir les cheveux gras. C'est vrai que ça donne un aspect de lourdeur et de saleté aux cheveux. Ce n'est guère joli et personne ne veut avoir ce genre de chevelure. Heureusement, il est possible de traiter ça avec des gestes simples et efficaces. Tout d'abord, utilisez un shampoing clarifiant pour cheveux gras. C'est le premier truc qu'on peut vous donner. Ce type de shampoing élimine le sébum, ce qui aide à réduire l'effet de gras, d'huile et de lourdeur aux cheveux. Pour ne pas mettre encore plus de gras sur vos cheveux, il est préférable de ne pas appliquer de gel, de crème ou encore de produits gras qui alourdissent les cheveux. Chaque fois que vous voulez laver, il est préférable de rincer vos cheveux à l'eau froide. Le gras laissé par le shampoing sera en effet moins absorbé ainsi par votre cuir chevelu. Une fois par semaine, n'hésitez pas à vous faire un masque d'argile. Vos cheveux seront plus asséchés et moins gras par la suite. Une astuce simple mais combien efficace contre les cheveux gras. Et puis, lorsque vous voulez sécher les cheveux, ne laissez pas votre serviette de bain trop longtemps enroulée sur votre tête. Le mieux est de les assécher en tamponnant légèrement et en laissant le reste sécher à l'air libre.
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1: Bonjour à tous. Dans l'actualité People du jour, on parle de Kate et de William. Pas de smartphone pour le prince George. En septembre, le prince George, âgé de 12 ans, fera son entrée à l'université comme William et Harry avant lui. Mais Kate et William tiennent à préserver leur aîné de l'hyperconnexion. Aucun des enfants n'a de téléphone. Nous sommes très stricts sur ce point, a confié le prince de Galles à la maison. Priorité donc aux échanges. Nous nous asseyons et nous discutons. Reste à vous savoir donc si cette règle royale résistera à la vie d'internat. On se retrouve très vite avec d'autres actualités people.
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1: Bien rafraîchissant, des tomates à la mousse de thon, voilà ce qu'on vous propose en entrée aujourd'hui. Il faut 8 tomates cocktail, une botte de thon au naturel, 3 cuillères à soupe de crème fraîche, 3 cuillères à soupe de mayonnaise, un demi-citron, un filet d'huile d'olive, du sel et du poivre. Lavez les tomates, coupez le chapeau à chacune et videz-les avec une petite cuillère très délicatement afin de ne pas percer la chair des tomates. Salez l'intérieur des tomates et laissez-les dégorger à l'envers sur du papier absorbant. Égouttez le thon et émiettez-le dans un bol. Ajoutez la mayonnaise, la crème fraîche, le jus de citron et un filet d'huile. Salez et poivrez. Mélangez le tout, puis farcissez délicatement les tomates avec une petite cuillère. Attention de ne pas déchirer les chairs des tomates. Recouvrez ensuite les tomates de leur chapeau et réservez au frais.
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1: Bonjour à tous. Dans l'actualité, des applications mobiles. Google annonce la version mobile d'AI Studio et annule, malgré ses 800 000 précommandes, quelques mois après avoir annoncé une version mobile d'AI Studio destinée à la création d'applications via l'intelligence artificielle. Google fait marche arrière. La firme abandonne le projet au profit d'une intégration à Gemini. La firme Google continue donc de centraliser ses services. Lors de la Google I.O. 2026, en mai dernier, le géant américain avait présenté son grande pompe AI Studio, sa plateforme de création alimentée par l'intelligence artificielle. Sa promesse, permettre à n'importe qui de concevoir une application Android sans écrire une seule ligne de code grâce à une approche désormais connue sous le nom de Vibe Coding. Déjà disponible sur le web, AI Studio avait également profité d'une application dédiée sur Android et iOS. Mais Google a finalement changé de cap. Malgré les quelques 800 000 précommandes enregistrées sur Android et iOS, Google a finalement décidé d'abandonner cette version smartphone. L'entreprise explique avoir préféré intégrer les principales fonctionnalités d'AI Studio directement au sein de l'application Gemini, plutôt que de demander aux utilisateurs d'installer une autre application. On se retrouve très vite pour vous parler d'autres applications mobiles.
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1: Bonjour, 21 départements supplémentaires du centre et de l'ouest ont été placés en vigilance orange canicule par Météo France à partir de ce mardi. Ils s'ajoutent aux 22 de la moitié est déjà concernés par l'alerte. Une semaine qui s'annonce particulièrement chaude. Par ailleurs, l'état des nappes phréatiques est plus dégradé qu'en 2025 en raison de la sécheresse. C'est ce qu'annonce le BRGM. Elles sont au-dessus des normales dans 63% des points d'observation. Le parc de réacteurs nucléaires d'EDF a atteint son record d'indisponibilité lié à la sécheresse et aux fortes chaleurs dimanche dernier, avec un taux de 15,6% de puissance manquante atteint dans l'après-midi. L'été 2026 a également battu un record en nombre de réacteurs contraints de réduire ou d'arrêter leur production, avec 9 unités en réduction de puissance et 3 à l'arrêt complet. La mairie de Biscarrosse a déjà recueilli 120 000 euros grâce à sa cagnotte pour venir en aide aux sinistrés de l'incendie survenu à la fin du mois de juillet. Une cagnotte qui reste ouverte toute l'année, mais des versements vont être faits progressivement pour les besoins urgents. Le président du Rassemblement national, Jordan Bardella, en poste depuis 4 ans, est assuré de rempiler à la tête du parti le dauphin de Marine Le Pen, promis au poste de Premier ministre, et si elle remporte la présidentielle, sera en effet le seul candidat en lice au congrès du RN à Orléans les 24 et 25 octobre. Il a reçu le soutien de la quasi-totalité des cadres de son mouvement. De son côté, le patron du Parti socialiste, Olivier Faure, rejette dans un message la proposition de l'ex-premier ministre centriste François Bayrou d'une grande primaire allant des socialistes à la droite gaulliste. Une primaire pour désigner un candidat unique à la présidentielle. C'est la fin de ce flash. Une très bonne journée à toutes et à tous.

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1: Excellent le son de Tropical Band, comme ça l'usine Grand Bois sur Neo FM.
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1: Ouais, et ben exceptionnellement aujourd'hui 17h, donc j'espère que allez bien. Le week-end commence tranquillement. Si vous êtes sur la route, et ben écoute, nous souhaitons un bon courage. Si vous êtes dans un embouteillage, et il tombe bien justement si vous êtes dans un embouteillage. On va entendre aujourd'hui deux moons que nous reçoit aujourd'hui, très important. Alors, à nommer Monsieur Tony.
5: Bonjour.
1: Bonjour, lui bien.
5: On est là.
1: Tony, enlève son lunette, ma vie. Là, évidemment, ça passe.
6: Chaussée,
1: ah oui, là, il s'est donné. Hein. Après, on a David aussi.
6: Salut.
1: Ça
6: merci,
1: va, David.
6: Merci à toi.
1: Ouais. Bon, moi, je m'appelle Manu, en tout cas, mais content de recevoir Azat ici. Et aujourd'hui, ça parle service civique. C'est ça.
5: C'est ça.
1: D'accord. Azat, tu gagnes, explique-nous un petit peu, c'est quoi le service civique?
6: Oui, oui, bien, oui.
1: En tout cas, Azat, tu représentes la ville de la possession.
6: Nola, Nila, bien. Ça, ouais, tout à fait.
1: Alors, qui c'est peut répondre?
6: Alors, ben, nous va répondre ensemble, nous va compléter un et l'autre, comme il dit. Ben, le service civique, c'est un, ouais, c'est un dispositif, hein, national. Et j'ai envie de dire que c'est un outil, en fin de compte, à la disposition des jeunes. C'est comme ça qu'il faut le, c'est comme ça qu'il faut l'entendre, c'est comme ça qu'il faut le voir. C'est-à-dire n'importe quel jeune, de 16 ans jusqu'à 25 ans.
1: Ouais.
6: Bon, nous, là, en l'occurrence, c'est sur le territoire de la possession, la commune de la possession.
1: Ouais.
6: Ben, il peut postuler et candidater sur les missions que nous l'a proposées au niveau de la possession.
1: Okay.
6: Mais précise quand même que le dispositif est porté par l'OMCTL, l'Office municipal de la culture et du temps libre. Et le président, c'est M. Daneda. Nous travaillons d'ailleurs avec un super, super équipe.
1: Ça n'a rien à voir avec la commune, ça.
6: En fait, nous collaborons. C'est Banaï porte le dispositif.
1: Okay.
6: L'entité juridique, c'est l'OMCTL.
1: Okay.
6: Et la commune, c'est un priorité, hein, l'insertion des jeunes, tout ça. Donc, ils mettent à disposition une équipe à travers le pôle insertion. Donc, une équipe qui vient en collaboration avec l'OMCTL pour aider à la mise en place du dispositif, le suivi, toutes les phases de sélection, etc., des jeunes, la promotion du dispositif sur le développement sur le territoire.
1: Alors, dis-moi, administratif, l'OMCTL, c'est ça? L'OMCTL. D'accord.
6: Donc, l'Office municipal de la culture et du temps libre.
1: D'accord. Mais là, l'île travaille avec toutes les communes ou rien qu'avec les autres?
6: Ah, l'OMCTL, il travaille à la possession.
1: D'accord.
6: Mais après, on a des projets aussi. Okay. Il peut arriver à travers des dispositifs, il collabore avec d'autres collectivités.
1: Ok. Et ce dispositif a été mis depuis combien de temps en place?
6: Ben, à la possession, là, ça sera la troisième année.
1: Que
6: nous programmons à Lille. Hein.
1: Ouais.
6: Et jusqu'à présent, nous l'avons eu à chaque année 50 jeunes que nous te mettons en dynamique, en mission.
1: 50 jeunes sur une durée de combien?
6: Là, cette année, nous l'avons sur 8 mois.
1: D'accord.
6: Et là, sur cette année, nous serons 72. L'année dernière, c'était 70. La première édition, 50. Ensuite, 70. Et là, nous laisse 72 pour cette année. Donc,
1: c'est
6: il veut dire quoi? Il veut dire que Nena.
1: Une bonne dynamique, quoi.
6: Oui, oui, Nena, une très, très bonne dynamique. Donc, ces jeunes-là seront au sein des associations de la ville. Dans certains cas, à travers aussi certains services, structures plutôt, équipements de la ville. Et puis voilà. Et puis, ces jeunes-là, n'est pas le dispositif tel qu'il est prévu.
1: Ouais.
6: Le jeune y arrive sur la base de sa bonne volonté. Et ça aussi, l'important que nous dit Alice, c'est-à-dire qu'un jeune, des fois, il dit « Ouais, il faut miner un diplôme, il faut miner une expérience. » Non, pas du tout. Nous, on va sélectionner, nous ne parle pas de recrutement parce que ce n'est pas un salarié, ce n'est pas un stagiaire. Le jeune, il vient, est volontaire.
1: Ce n'est ni un entretien d'embauche.
6: Ce n'est pas un entretien d'embauche, effectivement.
1: Il faut rappeler aussi.
6: C'est un entretien un petit peu pour juger de sa motivation et de
1: bien sûr
6: que ça lui souhaite pour
1: d'accord
6: que nous puissions ensuite mieux positionner Alice là où ça, y colle à son... À son volonté, à son intention, quoi.
1: D'accord. Qu'est-ce qui fait passer l'entretien comme ça?
6: Alors, ben, nous mettons en place une petite équipe.
5: À l'équipe.
6: Un petit jury. Nous appelons ça un jury pour faire, pour faire un peu officiel, Tony, hein, n'est-ce pas, Tony?
1: Ouais, Tony. Voilà, Tony est garde à haut, mais il dit, simplement, hein.
5: Non, mais une petite équipe est là, enfin.
1: Ouais. Mais le salut, d'ailleurs.
5: Bonjour, bonjour, Manu. Je voulais saluer Manu.
1: Non, salue pas moi, nous salue que l'équipe à haut.
5: Ah, d'accord.
1: Je nous salue moi. D'accord. T'inquiète pas, Tony.
5: Alors, ça veut dire que Nonana, l'équipe est là. Enfin, c'est prévu, c'est organisé quand même.
1: Ouais.
5: Quand les jeunes, ils arrivent, tout est organisé. Et puis, on les aide, on les conseille.
1: Oui.
5: Par rapport à leur demande. Comprends?
1: C'est-à-dire?
5: Ben, c'est-à-dire que le jeune, il inscrit...
1: Oui. Ouais, l'IV fait ça, par exemple, ou dirige Ali, que ça l'est possible de faire.
5: Alors, le dispositif service civique, il faut qu'on nous revienne là, il y en a 9 grandes missions. Il y a l'environnement, la solidarité, l'éducation, la culture, enfin bref, tout ça. Il y en a tout ça.
1: Ok.
5: Si le marmaille sur le site, il la met la culture, et puis le sport, et l'environnement, donc il demande 3 affaires d'un coup. Nous, on essaye de voir en fonction de sa sensibilité que ça il veut faire et que ça il gagne fait.
1: D'accord.
5: Comprends?
1: Ouais.
5: Parce que si il dit à nous, ben, moi, il veut l'environnement et puis un peu de la culture et puis un peu de sport, ben, en réalité, là, on a là, un trop. Petit problème.
1: Il faut choisir.
5: Donc, il faut nous aider Ali à choisir en fonction de ses envies et nous va conseiller Ali, nous va accompagner Ali là-dedans.
1: D'accord. Donc, je veux dire, si on a beaucoup d'envies, s'il a beaucoup de choix, il faut le choisir en tout cas.
5: Ah, il faut qu'il essaye de faire un choix, oui.
1: D'accord, donc il n'est pas possible de faire un service civique, par exemple, dessus, je ne sais pas, un mois environnement, un mois tel, non. C'est vraiment tout, on va dire vraiment, il faut choisir.
6: Oui, voilà, exactement. D'accord. C'est-à-dire que Lily fait part de ses... Alors, mais reviens juste un petit coup vite fait sur les domaines que Tony a dit.
1: Bien sûr.
6: Mais réponds à notre question là, Manu.
1: Ouais, ouais.
6: Juste sur les 9 domaines en question, il faut savoir que nous, à la possession, on en a choisi 5.
1: Ok.
6: D'accord, à travers la culture, l'environnement... le sport, la solidarité et puis l'éducation pour tous. Et ça, c'est les 5 thèmes que nous en a déjà à la possession.
1: Donc, on a 5
6: il veut dire que quand un jeune, aujourd'hui, c'est ça qui écoute à nous, là, quand il va aller sur le site, parce que nous avons un site officiel, servicecivique.gouv.fr, d'accord ? Quand il va aller sur ce site-là, il fait une recherche, il est très très très simple le site, il est vachement bien présenté. Si un moun aujourd'hui, il gagne surf sur la page bleue, mais il ne donne pas de nom, mais tout le monde n'aura compris. S'il gagne surf sur la page bleue, il va surf très très facilement sur le site officiel. Donc, quand il fait son recherche, il rôde la possession, il va voir tout de suite les 5 champs que nous n'en a, les 5 domaines en question comme il vient de nommer là.
1: Okay.
6: À partir de là, il va voir que ça nous propose dans ces domaines-là. C'est là, en fin de compte, que le jeune, après, il va dire « Ah, ben, ça que Banet propose, ben, ça intéresse à moi dans l'environnement ou ça intéresse à moi dans le sport. » Et là, il y a une petite procédure à faire entre son nom, son prénom, ses coordonnées, tout ça là. Et puis, il clique « Je candidate ». Mais quand il a « Clique, je candidate » là, là, nous connaît déjà au niveau de l'EMCTL, nous reçoit, en fin de compte, nous, qu'il a postulé sur quoi ? La candidaté, pardon, sur quoi ? Donc, il veut dire que l'EMCTL nous connaît déjà dans les 5 domaines, il y a tant de candidats,
1: okay.
6: Et nous, on a les noms et les coordonnées.
1: D'accord.
6: Donc, il arrive fait... direct, en fait, dans la boîte de l'EMCTL.
1: Voilà. Okay.
6: Et donc, il veut dire, là, nous, on a notre, entre guillemets, notre nombre de candidats.
1: D'accord, on va être colibien.
6: Et c'est en fonction de ça,
1: ouais.
6: Nous organise, nous, notre sélection. Et okay. La sélection, comme Tony l'a dit, c'est une équipe de collègues, de camarades qui mettent la main ensemble, de professionnels surtout, et que l'est là pour accueillir le jeune. L'idée, c'est pas de faire passer un entretien classique.
1: Ah, dire qu'on
6: c'est pas du tout ça.
1: Ah ouais, de passer ça y est, en fait.
6: Non, c'est une relation, une discussion que nous avons avec le jeune pour mieux cerner, parce que quand on a un écrit, ok, nous connaissons, on veut postuler sur le sport, par exemple.
1: Cause, bien.
6: Mais après, quand on cause, il permet à nous de mieux évaluer notre motivation. Et si on postule sur 2 postes, on dit, nous sommes plus sur le sport quand même par rapport à ce qu'on a dit que sur l'environnement. Est-ce qu'on est d'accord avec ça?
1: D'accord.
6: Tu vois, donc voilà, c'est comme ça que il nous construit, il nous construit, il dit comme ça, en fin de compte.
1: Maman, il a moins peur aussi, comme
6: ça. Voilà. Et puis, nous laisse la parole, parce que l'idée, c'est pas d'arriver avec une affaire formatée, mais de laisser la parole aux jeunes.
1: La pointe fiche type.
6: Voilà, la pointe fiche type.
5: La pointe fiche type.
1: Non, mais les bons de dire, parce que des fois,
6: c'est souvent... important.
5: Nous, ce que nous l'envie, c'est quand un jeune, c'est quand il arrive là, c'est la motivation. Comme l'a dit David, nous n'avons pas besoin de diplôme là, mais nous, ce que nous avons besoin, c'est que le jeune qui arrive là, il est motivé.
1: Oui.
5: Et l'ICNANA, il en a envie de faire quelque chose.
1: Ok.
5: Comprends?
1: Ouais, mais c'est surtout, on veut dire que PSN, il peut être de temps aussi. Il faut le dire aussi.
6: Après,
1: on veut dire qu'il vient, il est motivé. Oui, mais aussi que, on veut dire, ou ça pas donne un contrat, un marmaille, qu'au bout d'un mois, il arrête aussi.
5: Ah, ça, c'est un souci.
1: Il arrive.
5: Alors, il peut arriver parce que le jeune la trouve entre-temps un travail.
1: Ah, c'est bien ça.
5: Si lui la trouve un travail,
1: il arrive aussi.
5: Au contraire, ben, nous pousse à aller dehors.
6: Ah oui.
5: Ben nous, d'y aller.
6: L'objectif, c'est ça, c'est qu'il nous mette à aller le pied à l'étrier. Mais à l'issue, normalement, du dispositif, c'est qu'il trouve un emploi, une formation. Et comme il parle là-haut que le jeune est en mission après, là, dans les différentes structures et associations, l'idée, c'est qu'on ait un tuteur qui accompagne Ali en permanence.
1: Okay.
6: Qui aide Ali à définir son projet. Il met Ali en lien avec des professionnels de l'association. Il apprend Ali un peu. Il fait découvrir Ali un peu ce qu'il a envie de découvrir. Si par exemple il est, mais connais pas moi dans le domaine sportif, animer des ateliers spécifiques en direction des personnes âgées par exemple. Ben Ali apprend un petit peu comment il fonctionne.
1: Ah ouais.
6: C'est quoi les critères avec le public senior, etc., etc. Il laisse Ali la place aussi pour apporter peut-être s'il a des idées dans le projet, parce qu'un jeune c'est un regard nouveau. C'est un sang neuf, c'est tout ça.
1: C'est de la fraîcheur.
6: Donc, pour nous, c'est aussi intéressant d'avoir aujourd'hui.
1: Tony, regarde moins bizarrement comme c'est de la fraîcheur.
5: Non, mais c'est la fraîcheur. Non, mais c'est vrai.
6: Ben justement, la fraîcheur. C'est important d'amener Ali dans le fonctionnement au quotidien et de laisser la place à la nouvelle génération aussi pour dire bah, écoute, j'aimerais apporter ça dans le projet que la ville y porte ou que telle association y porte. Voilà, c'est un foisson de rouvre la porte et de dire, ben, allons faire ensemble.
1: D'accord. Mais quand, par exemple, le jeune, justement, il a choisi un petit peu les thèmes.
6: Oui.
1: Et après, il a les neuf. C'était quoi les neuf?
6: Alors, on a neuf domaines, mais nous a choisi cinq.
1: OK.
6: Le sport, la culture, la solidarité, l'éducation pour tous et l'environnement.
1: D'accord. Mais après, il est dirigé où? Dans le service ou est-ce qu'il peut être dirigé dans une association?
5: Alors, dans le dispositif sur la possession, oui. Nous travaillons avec des associations, mais surtout, nous avons des services.
1: Oui.
5: Service de la ville, c'est comme dans les autres communes, hein, d'accord. Et s'il veut aller dans une association, parce que les associations, bon, on aide, on porte le dispositif pour certaines associations,
1: oui.
5: Parce que ben on n'a pas le temps, parce que c'est des bénévoles.
1: Ok.
5: Nous travaillons exode en fonction de leurs besoins, donc on met en place des jeunes à leur disposition. Et nous, on gère tout. Ce qui veut dire que quand le jeune y arrive, il dit ben moi mieux vais aller au sport là.
1: Ouais.
5: Ça, il ne se passe pas comme ça. Il va rencontrer l'éducateur sportif, l'équipe qui travaille sur le sport.
1: Oui.
5: Et à partir de là, on a un projet qui se définit. Parce que dans le domaine du sport, il y a une réglementation. Un jeune qui arrive, il ne peut pas mettre à lit avec l'équipe foot, avec un bon enfant. Ça, ce n'est pas possible.
1: Oui, bien sûr.
5: Donc, il aura des tâches spécifiques sous la tutelle d'un animateur breveté d'État. Comprends? Donc là, il n'a pas fait n'importe quoi ça, Lila.
1: Ouais.
5: Il est suivi, il est encadré, et il est sous la tutelle d'un professionnel. Mais dans tous les domaines, le jeune en sa vie civique, il est toujours sous la responsabilité d'un professionnel.
1: Ok. En fait, il est bien cadré.
6: Oui, tout à fait. Et pour aller dans le sens de Tony, oui. Et aussi dans le sens de ta question,
1: ouais.
6: C'est-à-dire qu'un jeune... quand il va postuler, par exemple, sur une des thématiques que Talala m'a citée,
1: oui.
6: Il peut y avoir et à la fois un service et une association que dans le même thème. Par exemple, oui. L'association la mettant en place un projet dans le sport et Nena, le service des sports aussi, qui souhaite accueillir un ou deux jeunes. D'accord ?
1: D'accord.
6: Donc, après là, comment nous décide que tel jeune va aller dans telle structure associative ou bien service de la ville, par exemple ? Il faut savoir que chaque domaine que nous l'a choisi, les cinq en question,
1: oui.
6: Il décline à l'île en fiche mission. C'est-à-dire, avant de publier les cinq grands domaines en question sur le site,
1: oui.
6: Ben, nous l'avons fait un travail de prospection auprès des services et auprès des associations.
1: Okay.
6: Et nous l'avons dit, bon, par contre, est-ce que nous ça relance le dispositif pour 2019 qui ça les intéressé pour accueillir des jeunes, okay. Accompagner des jeunes sur les 8 mois, etc.
1: Mm-hmm.
6: Donc, elle explique à Zot tout ce que consiste le tutorat, l'accompagnement du jeune, tout ça là. Et là, ben, elle remonte à nous en fait des fiches, disant, moi, il veut accueillir un. Mais par contre, il y a tel projet, telle action.
1: Ok.
6: Donc, c'est comme ça que les alimenter, en fait, finalement, les thèmes.
1: C'est ça que je veux dire.
6: Et quand nous fait le bonne sélection, nous n'en a ce détail-là.
1: D'accord. Donc, vous dire que...
6: on va permettre à nous de dire aux jeunes que dans le sport, nous n'en a le service des sports qui va proposer ça, l'autre propose ça, l'autre propose ça, etc.
1: Ouais.
6: Et après, nous fait le dispatch comme ça.
1: Ok. En fait, c'est un peu le cahier des charges que les fait un petit peu bien au-delà.
6: C'est exactement
1: d'année en
6: ça.
1: Année, il peut perdre un thème, par exemple.
6: Il peut. Après, c'est une question de choix ouais. Des thèmes.
1: En fonction, justement, des charges que vous êtes demandent autour des autres, qui dit, ben, moi, j'ai besoin dans tel domaine. Donc, c'est là que va définir les thèmes, comme vous dites. Mais c'est justement ce travail-là, il est fait pendant combien de temps? Un an avant? Par exemple, est-ce que là, le travail a commencé pour l'année prochaine?
6: En fait, c'est sur la base du bilan que nous réalisons à chaque fois.
1: D'accord.
6: Si à un moment donné, ce que Tony disait tout à l'heure, si à un moment donné, nous rendons compte qu'à travers les remontées de terrain, parce que l'idée, ce n'est pas qu'on y arrive, on pose un cadre, on pose.
1: Oui,
6: ce n'est pas ça. C'est de construire et de faire avec. Il faut qu'il émerge du terrain. Et nous construisons ensuite le dispositif en fonction de ce qui est attendu sur le terrain. Si à un moment donné, nous rendons compte que dans la thématique solidarité, la PPS, on a proposé un fiche ou bien, tu vois, ben nous va tenir compte quand même de ça. Mais là, pour l'instant, les cinq thèmes en question, ils carburent.
1: Ah ouais?
6: Ah ouais.
1: Donc là, Zania, je connais un petit peu là, alors?
6: Un petit peu.
1: Pas tout. Alors, quand depuis tard, nous cite le jeune.
6: Oui.
1: Le jeune, faut il agir de quel âge à quel âge?
5: Alors, le jeune, il doit être âgé de 16 à 25 ans. 25 ans et 11 mois. Ce qui veut dire qu'il ne faut pas que l'inana 26 ans. Vous comprenez?
1: Ah ouais.
5: Tant qu'on a point à 26 ans, on a toujours 25 ans.
1: Oui.
5: Oui,
1: mais comprends.
6: Si arrive,
1: ah ouais, non, mais les...
5: Bon, ce qui veut dire que...
1: Il veut dire que les plus quittent le service civique et qu'il y a gagné son 26 ans.
5: Non. Il peut signer son contrat tant qu'il n'a pas 26 ans.
1: Oui, mais compris. Mais il peut terminer ce service civique que quand il a 26 ans.
6: Oui, un jeune, il peut rentrer à 25 ans et 11 mois. les suivre sans 8 mois, effectivement, tu n'as 26 ans quand les suivre.
5: Oui, ok, Manu, bon, là, technique, les bons. Ah, vous les bons, là.
6: Non, il veut dire, il a compris, là.
5: Ah,
6: là,
5: compris. Compris,
1: là, ça. Non, bon. L'important, parce qu'on a un peu, justement, là, depuis, on va dire, depuis 15 minutes, ça qui arrive sur les ondes. Nous, on est en train de parler de service civique, donc, il est important de dire, justement, le 16.
5: Oui.
1: Jusqu'à 25 ans et 11 mois.
6: 11 mois, exactement.
1: Ouais, 16 ans.
6: Après, mettez
1: 16 ans.
6: 16 ans,
1: les. Combien rebondit sur 16 ans?
6: Oui.
1: Il faut une. Comment ils appellent ça? Une autorisation parentale.
6: Alors, pour
1: comment
6: les mineurs, pour les mineurs, voilà. Ouais, effectivement. Et c'est l'accord. L'accord des parents aussi qui.
5: Oui, ben c'est la loi. Hein.
1: Qui, bien sûr.
6: Mais
1: vient de dire parce que.
6: Prévu dans le cadre du dispositif.
1: Maman, il 16 ans, il écoute, il dit bah, tiens, vaut mieux me s'entraîner, aller faire un service civique, quoi.
6: Ah bah oui,
1: comprends. L'idée c'est ça aussi.
6: L'objectif c'est alors tout jeune intéressé et volontaire, le service civique est là. C'est ça qu'il faut retenir. Parce qu'il peut y avoir aussi un jeune qui dit ah il intéresse pas moi, mais il préfère traîner. Mais nous effectivement, nous va préférer que l'il vient sur un dispositif que nous peut accompagner Ali, aide Ali après à s'insérer dans la vie active, la vie professionnelle, voire même remettre. Le Mahamaï sur le chemin des études, de la formation, etc.
5: Non mais ça peut être. Moi, je pense que le service civique pour un jeune, ça peut être un moment qui lui donnera une motivation supplémentaire. Détacle la langue, détacle le cœur, vous comprenez?
1: Ouais, moins timide.
5: Ben oui, et puis peut-être aller vers une formation et rencontrer des professionnels sur le terrain, ça peut être un déclic aussi, quoi.
1: Il peut être aussi un passerelle, on va dire, pour connaître déjà le monde actif.
5: Ah, tout à fait.
1: De l'emploi. Enfin, de l'emploi, oui, c'est ça, de l'emploi.
5: Oui.
1: De connaître un métier pour la première fois, de connaître justement comment ça se passe la vie active, c'est-à-dire, on a un heure pour entrer, on a un heure pour sortir, on a des règles à respecter.
6: Bien sûr.
5: Tout à fait.
1: Être responsable aussi.
5: Être responsable.
6: Après, pourquoi nous l'a fait le choix du dispositif service civique avec l'OMCTL sur la possession?
1: Oui.
6: Parce que nous n'aurions pu dire. Nous n'aurions pu. Prendre une position de dire, bah, écoute, Nena, l'insertion, l'emploi, c'est une thématique sensible, n'a des partenaires, et puis nous laisse pas d'affaires, ne bouge pas. Mais non, nous laissons sensible à la thématique et l'insertion des jeunes sur la possession.
1: Ouais.
6: C'est la raison pour laquelle, d'ailleurs, nous renouvelons chaque année l'opération. Hein.
1: C'est ça,
6: soit nous dit, nous croise les bras, nous laisse les partenaires faire, mais pour nous l'aider à une autre dynamique à la possession, c'est de dire, nous ne voulons pas rester inactifs. Nous ne voulons pas rester inactifs. Pour nous, c'est de pas tomber aussi sur, de pas empiéter sur le domaine d'intervention des autres partenaires de l'insertion.
1: Oui.
6: Donc, du coup, de déployer des dispositifs de manière complémentaire pour ensuite faire le lien avec les acteurs de l'insertion sur le territoire.
1: Pareil, c'est une passerelle toujours entre différents associations, quoi, pas l'insertion.
6: Là, les fins arrivent, moi, envie de dire plus qu'un passerelle, là, c'était un, parce que les partenaires aujourd'hui, ils orientent les jeunes vers le dispositif. Par exemple, il prend un exemple de la MIO, par exemple, un titre d'exemple.
1: Oui.
6: Qui accueillent des jeunes aujourd'hui. Et dans le cadre de notre accompagnement, ils ont orienté les jeunes en fonction de diagnostics que nous avons rétablis. Ils ont senti que pour un jeune, ce serait très intéressant d'intégrer ce dispositif. Ils ont orienté. C'est-à-dire aujourd'hui, nous travaillons de mise sur ce dispositif-là en direction des jeunes.
1: D'accord. En fait, de les tisser partout.
6: Exactement.
5: Ah, oui.
6: C'est un réseau.
5: Non, parce que le jeune, il est accompagné. Dès qu'il rentre dans le dispositif, il est accompagné. Il essaye de mettre toutes les affaires à droite pour que Nana, un coin. Parce que le jeune qui est en mission, il a un tuteur, d'accord?
1: Oui.
5: Et ensuite, nous mettons à l'île dans un projet, nous demandons à l'île que ça a envie de faire déjà, que ça ou n'en a envie de faire. Et à partir de là, nous va déployer tous les moyens que nous possédons sur la possession d'accompagnement pour que le jeune, pendant sa mission, il est en contact avec tout le dispositif de la formation, mais aussi pour qu'après, quand il quitte le service civique, ben nous arrive à mettre l'île soit dans une formation, dans une alternance, enfin bref. Nous laisse pas y tomber.
1: En fait, c'est comme si il vient chez eux, mais il sera pas tout seul du début jusqu'à la fin. Il ne sera pas prend un marmaille comme ça et dit bon, ben, au fini, allez, à où, quoi, fini.
6: Oui, tout à fait.
1: C'est vraiment l'accompagnement.
6: L'idée, c'est de mettre l'île dans un parcours, dans une dynamique.
1: Oui.
6: D'accord? De proposer à Ali un encadrement et un accompagnement.
1: Ouais.
6: Et d'outils à Ali, parce qu'en même temps, Ali, ça fait son expérience professionnelle aussi pendant ces 8 mois-là.
1: Ouais.
6: Et l'idée nous vise plus loin que 8 mois, en fait, nous. C'est de dire que, à l'issue de ces 8 mois-là, que ça nous rapporte à Ali pour qu'il puisse ou reprendre des études, ou alors il a trouvé un emploi, ou alors il peut entamer des démarches et avoir un suivi par la suite dans le cadre de son projet d'avenir.
1: D'accord. Et comme si presque il y a un coach de travail.
6: C'est
1: une équipe vraiment. On va dire de tuteur, de coach et aussi de grand frère presque aussi.
6: Oui, c'est tout à fait ça.
5: C'est un coup de main.
6: D'ailleurs, la relation, quand on parle de tuteur, les biens que l'on emploie le terme grand frère, ouais. la relation que le tuteur n'a avec le jeune, ce n'est pas une relation hiérarchique. C'est vraiment quelqu'un qui est là pour guider, pour accompagner, orienter, être à l'écoute et faire en sorte que le jeune, son mission, il déroule le mieux possible.
1: D'accord, que quand il lève le matin, il est content d'y là.
6: Exactement. En fait, c'est le jeune qui est le cœur du dispositif et pas l'inverse. C'est-à-dire, nous pas mettre un dispositif et nous prendre un jeune, nous mettre dedans.
1: Oui,
6: tu
1: oui,
6: vois, donc c'est
1: oui.
6: vraiment l'humain, là, le jeune, que le centre de préoccupation.
1: En fait, le jeune, ce n'est pas un chiffre.
6: Ah non. Non, pour nous, non.
1: Parce que je vois dire, dans le marché de l'emploi, un salarié, c'est un chiffre.
6: Ah oui, nous les d'accord. Ben nous toutes d'ailleurs, nous les nés, nous les des numéros.
1: Eh oui.
6: Nous avons une date de naissance, exactement. Nous avons un numéro de téléphone, nous avons un numéro de sécurité sociale.
5: Le point numéro de sécurité sociale.
1: Bah si si.
5: Ah bon.
1: Non mais comme
6: d'ailleurs, aussi, nous laissons le plateau. Nous laissons le plateau.
5: Là-bas, le jeune, c'est un jeune qu'on tend la main. On en a des grands frères, on en a des tuteurs. Et puis c'est un jeune qu'on veut surtout accompagner, parce que j'en dis ce qui pose à nous problème, ben c'est la difficulté de nos jeunes. Ça, c'est un souci.
1: Mmh.
5: Et sur la possession, comme vient de le dire David, on a une préoccupation. Comment ?
1: Ouais, ouais.
5: Donc ça, c'est accompagner les jeunes pour nous.
1: Ouais.
5: C'est une priorité. Mais il faudrait que nous parlions aussi de la formation. Je ne connais pas si vous l'avez prévu après, David. Manu, de cause avec nous de ça, mais je ne connais pas.
1: Comme chez vous.
6: David, venez sur le plateau, juste. Pour terminer sur les numéros, fait un petit peu d'humour. Hein.
1: Oui, bien sûr.
6: Les gars, tout ça qui entend nous sur l'antenne, pour terminer sur les numéros, Manu, c'est un sacré numéro. Hein, faut venir, il faut venir voir Ali.
5: Ah ben là,
1: allez, mettre... tu passes ça.
6: Non, il est super.
1: Moi, directeur dans l'antenne, il faut mettre...
6: Dans le bon sens du terme, évidemment.
1: Oui, bien sûr. Mais justement, nous saluons tous les gens qui regardent à nous, parce que les autres, ils connaissent, quand nous reçoit des gens ici, nous fait de l'audio. Ben, la FM, c'est une radio, certes. Mais aussi, il nous fait du Facebook Live. Donc, en ce moment, par exemple, on a Myriam Raven que nous salue, Nadia Romeli, Michael et ABK, Yann le chanteur, Béatrice Denis, ça c'est la métropole, par exemple, qui regarde à nous.
6: Ah,
1: Jean Echille, Kassa Cosi, Lismé Balman et puis Laetitia Boyer que nous salue. Et puis, toutes qui arrivent sur la bande FM. Et ben, en ce moment, nous l'est avec David et Tony du service civique de la possession, de la ville de la possession. Et là, ils nous parlent un petit peu justement du service civique. Et en tout cas, Tony est chaud. Hein.
6: Ah oui.
1: Il enlève son lunette, il est chaud.
6: Là, il est parlé.
1: Ah oui. La vie est tranquille, mais Tony est chaud. Et on parle pas mal de ça, il nous parle de ça. Hein.
6: Bah, il tient lié à cœur.
1: Il a raison, c'est la radio. Profite.
5: Ah, non, parce que nous, les passionnés avec
6: voilà,
5: le
6: dispositif,
5: nous voulons donner un coup de main aux jeunes.
1: Ouais, les races.
5: Non, mais nous, là, pas sur la possession.
1: Et là, il me fait 1, 2, 3. Tony, mais écoute à vous.
6: Allez.
5: Alors, la possession. Alors. La formation, parce qu'il faut que nous parlions.
1: Allez, plus sérieusement, oui.
5: Alors, nous parlons de la formation. Le jeune, en plus d'être accompagné par un tuteur, oui. d'être guidé vers des dispositifs,
1: oui.
5: pendant son service civique, quand même, il en a des formations. Au fond, il va bénéficier de toutes les formations que la ville, la commune, va mettre en place.
1: D'accord.
5: Ça, c'est important.
1: Donc, il vient faire son service civique et en même temps, il bénéficie de les formations adéquates.
5: Des formations adéquates.
1: Dans le domaine qu'il a choisi. Voilà.
5: Quand la commune met en place une formation, on l'ouvre souvent au service civique.
1: Oui.
5: L'année dernière, il y avait des formations sur l'alcoolisme, enfin, tout ce qui est addictologie.
1: Oui.
5: Enfin, vous voyez, donc, il y a des choses comme ça qui se mettent en place. Et dans le dispositif même est prévue une formation civique et citoyenne pour donner aux jeunes un peu... Lui faire comprendre dans quelle société il est, comprendre la formation civique et citoyenne.
1: Oui, bien sûr.
5: Et d'autre part, il en a une formation qu'on appelle le PSC1.
1: Oula.
5: C'est l'ancien dispositif du brevet de secourisme.
1: Ah ouais, ok. Voilà.
5: Vous comprenez ?
1: Oui.
5: Et ce diplôme-là, quand il en a ça, ça peut aider Ali à aller passer des concours. Parce que maintenant, pour passer le concours, il demande à où ça ? Le PSC1. Et cette formation-là, pendant son service civique, l'INANA ça.
1: Les pris en charge par la mairie.
5: Les pris en charge par le dispositif.
1: Par le dispositif, carrément.
6: Alors, en complément des formations faisant partie du dispositif, la ville, il propose aussi de la formation en interne aux jeunes. Par exemple, l'année dernière, nous l'a formé 12 animateurs.
1: Animateurs.
6: Non. On a pensé peut-être pour les prochaines fois.
5: Oui.
6: Non, animateur au sens éducation populaire, centre de loisirs, etc.
1: Nous la formons 12 marmailles.
6: Dans le champ de l'éducation populaire, mon vieux.
1: D'accord. Ah, ouais.
6: Et donc, du coup, 12 marmailles, 12 jeunes, l'étaient intéressés, l'étaient d'ailleurs en immersion dans le cadre de notre service civique auprès des caisses des écoles, etc. Elle a été venue un peu auprès des écoles, des mamas et des animateurs. Elle intéresse Azote, le milieu. Ouais. Et donc, du coup, on a pu mettre Azote en formation l'année dernière. Ce qui veut dire que là, c'est de la formation après qui peut amener à des fonctions plus tard. Vraiment concrète. Et donc là, nous les vraiment contents parce que chapeau, c'est aussi un secteur que Banal a découvert. Ben, nous ne pensons pas que là, tout de suite, comme ça, nous réintéresse à ça. Dès que le wagon l'a passé, Banal apprend. Aujourd'hui, nous avons des formateurs, des animateurs formés et
1: qui viennent du service
6: et diplômés. Voilà, exactement. Ah ouais. Exactement.
5: Qui vient du service.
1: On a beaucoup comme ça, David.
6: Mais là, on a eu 12 l'année dernière. Peut-être cette année, nous allons remettre le couvert.
1: En tout cas, Banal est content d'être venu.
6: Ah oui, Banal est vraiment content. Mais d'ailleurs, il continue de passer encore au service. Les liens avec les tuteurs, tout ça, il est encore les garder, les maintenir.
1: C'est bien, quoi. Ça.
5: Ouais, non, c'est... Et les jeunes, ils sont rentrés dans un... Alors, il y a... Pardon. Il y a ceux qui sont partis vers un dispositif de formation. Mais ceux qui sont toujours en attente là, ils sont toujours suivis par le pôle insertion ou bien le service de Pôle emploi. Ce qui veut dire que tout le monde m'a envahi. Il n'a pas trouvé une formation, il n'a pas trouvé un travail, tout ça. Banal est toujours en contact et nous, il est toujours en contact avec eux.
1: Ah ben, ouais.
6: D'ailleurs, il revient. Non,
1: alors, il prouve bien l'exemple que justement, je ne laisse pas le Marmaille.
6: Voilà. Exactement.
1: À la dérive, entre guillemets.
6: Non. D'ailleurs, il redonne encore des chiffres sur le dispositif de l'année dernière.
1: Il aime le chiffre.
6: Ouais. Mais les parlons aussi. Nous l'a eu sur les 70, 18 jeunes que l'été inscrits nulle part. Ni au Pôle emploi, ni à la MIO, enfin voilà, nulle part. Donc, on imagine comment il est important pour nous et encourage à nous encore plus. Parce que grâce au dispositif, ils ont gagné un petit peu confiance envers les institutions, etc.
1: Oui.
6: Et la repermettre à nous de réorienter Azote et de remettre Azote en parcours avec des acteurs de l'insertion professionnelle.
1: Mais qu'on repousse des passionnés comme ça.
6: Ah oui.
1: D'accord. Donc, les parents, comment ils réagissent un petit peu à ça après?
6: Ben jusqu'à maintenant, très positivement.
1: Ouais.
6: Et d'ailleurs, Banal, il remercie. Et les jeunes aujourd'hui, il permet, les familles aujourd'hui voient les jeunes évoluer dans un contexte où le jeune est encadré et il tient compte, il prend en considération le jeune dans son environnement social.
1: C'est là qu'il a un petit peu plus de respect.
6: Exactement.
1: Il gagne le respect un peu de tout le monde et voilà. C'est clair parce qu'en fait, il arrive à prendre confiance maintenant en lui.
6: Bien sûr.
5: Exact.
1: Ouais.
5: Tout à fait. Il reprend confiance.
1: Oui. Hein?
5: Non, il reprend confiance. Ça, c'est clair.
1: C'est clair et net. Bon, en tout cas, les bienfaits, parce que n'aurais pas cru que le service civique avait autant de, comment dire, autant de portes qui t'aient ouvert en.
6: Alors,
1: qui ouvre beaucoup de portes, par exemple, le port de la formation, ça ne te connaît pas.
6: Alors, chaque collectivité n'a sa façon de gérer et de piloter le service civique sur son territoire.
1: Là où
6: celle-là, c'est la nôtre.
1: Oui, par rapport
6: à la possession.
5: Celle-là, c'est la nôtre. Voilà.
6: Non, mais c'est pour se dire que.
1: Non, mais pour bien préciser.
6: Que pas partout, il se passe comme ça, en fait.
1: D'accord.
6: Nous, on a fait ce choix-là.
5: Nous, on a suivi, nous, les carrés, les mis en place, les. Nous laisse pas tomber, les jeunes.
1: Ah oui. Nous leur passage ici, justement, pour bien expliquer c'est quoi le service civique dans la ville de la possession.
6: Tout à fait.
1: Parce qu'en fait. Comment dire, chacun a les siennes, mais comme on dit, chacun il fait comme il veut, mais là, ici, je l'ai bien expliqué que ça en a droit. Et donc, le service civique, l'inscription, il rouvre tous les ans à la même date?
6: Non, pas tous les ans à la même date. Là, depuis le 10. Ah là là, mon mémoire devient. Depuis le 17. Le 17 mai, voilà, nous l'a fait l'inscription. C'est 3 semaines en principe. Là, l'inscription, c'est jusqu'au 12 mai. Mais comme l'a eu des jours fériés, etc., etc., nous va repousser à l'île jusqu'au 20, là.
1: 17 avril.
6: Avril, pardon.
1: 17 avril.
6: Mai, moi, là.
1: Ouais, 12 mai, c'est ça.
6: Ah, tu commences à fatiguer, là, Tony. Après ça, là, il faut que ça boit un café. 17 avril au 12 mai, voilà, c'est ça.
1: Et 12 mai, c'est dimanche, non?
6: Exactement. Donc, là, nous invite toutes les personnes que l'on a entendues à nous, là, les familles, les tontons, tout ça, là, qui n'ont des connaissances.
1: Ouais.
6: Dis les jeunes, allez inscrire à Zot, jusqu'à ce week-end, là, jusqu'à dimanche.
1: Ouais.
6: Et Zot Nena, allez sur le site, inscrire à Zot, candidater. Et puis, nous reçoit les candidatures, nous contacte à Zot et nous organise toute la session de sélection. Mais nous, on a fait un choix quand même de dire, avec les jours faillis, avec tout ça, il a eu pas mal de choses, que là, la retarde un peu, nous va dire les inscriptions des jeunes, tout ça.
1: Ouais.
6: Nous, on a fait un choix de dire que nous va quand même reporter jusqu'à au moins la semaine prochaine.
1: Ah ouais, d'accord.
6: Donc, dimanche prochain.
1: D'accord. Donc, 12 mai, on va dire, les 7 l'est écrit dessus.
6: Voilà, c'est
1: mais ça. Mais une semaine de battement encore.
6: Voilà, c'est ça.
1: OK. Et
6: parce qu'on en a deux mots, on a dit, on n'a pas eu l'information. Pensez-moi tout de suite dans les temps, tout ça.
1: Vrai.
6: Et donc, du coup, on dit, ah bon, d'accord. Ben, tu vois.
1: Ben, d'ailleurs, tous en retard pour passer la radio, on ouvre un peu. Hein.
6: Comme quoi, ce que Mithy dit, tout à l'heure, nous tient compte de ce qui bouge, des données du terrain. ne tient compte des données du terrain. Et donc, du coup, tu vois, on était obligé de reporter.
5: Ah, Diaou, viens pas ici. Ça donc, Manu, oui. Mais vous voulez quand même dire, parce que ces jeunes qui sont en mission,
1: oui.
5: Alors le format, c'est quoi ça? Le format, c'est quoi ça? Quand tu dis le format, c'est 24 heures de mission par semaine.
1: Oui.
5: 24 heures de mission.
1: À mon prochaine question.
5: Ah, c'est toute prochaine question.
1: Non, mais voyons. 24 heures de mission.
5: Par semaine.
1: Par semaine, oui.
5: Sur des activités accompagnées par un tuteur.
1: Ok, hein, ouais.
5: Ce qu'on vient de dire.
1: Mm-hmm.
5: Et sur 8 mois.
1: Ok.
5: D'accord. 8 mois.
1: Attendez, comment on fait le calcul 25 ans et 11 mois?
5: Oh là non.
1: Bref, non, mais voilà, par rapport aux 8 mois, là,
5: 24 heures de mission par semaine. Hein,
1: oui.
5: Et sur, 4 fois 24 heures. Donne un mois, on a 4 semaines.
1: Oui,
5: d'accord.
1: Oui, comment c'est que moi
5: sur 8 mois.
1: 24 heures par semaine.
5: 24 heures par semaine.
1: C'est pas mal, hein.
5: Pendant 8 mois. Accompagné, okay. Enfin, avec tout ce qu'on vient de dire. Et pour ces missions-là, le jeune, il est indemnisé.
1: Tu entends ça là? Tu gagnes la formation. Il faut dire, il gagne la formation, il accompagne les autres, et il est payé.
5: Les autres, les indemnisés, les pas rémunérés, hein, c'est une indemnisation.
1: D'accord, il appelle ça comme ça.
5: Cette indemnisation peut être au maximum à hauteur de 580 euros par mois.
1: C'est bien.
6: Hein. Il est pas mal.
5: Donc voilà.
1: Oh, ouais.
5: Donc ce qui veut dire que nous dit aux jeunes que là, on a aussi un petit café. Hein. Le petit café, il est là. Mais c'est pas cette indemnisation-là qui est importante, c'est le parcours que nous ça fait avec lui. C'est le coup de main que nous ça donne Ali, mais tout en ayant cette indemnisation.
1: En fait, pour résumer, on va dire qu'il donne à Zot l'occasion d'apprendre les métiers, d'être formé et vous les payer en même temps.
5: Mais payer en même temps.
6: C'est tout à fait ça.
1: Et pour 24 heures par semaine.
6: Exact.
1: Moi, je me fais 40. Au revoir. Donc, il veut tout dire. Hein.
5: Tout à fait.
1: Et nous reviens un petit peu sur les 24 heures, si vous le permettez, monsieur Tony.
5: Oui, monsieur.
1: Non, mais Tony fait rire. On va venir même bien Tony. Allez. Alors, 24 heures. Qui y met en place les horaires de ces 24
5: alors,
1: heures?
5: Le jeune qui arrive là, oui. Il est dans l'équipe, lui. Vous comprenez?
1: Oui.
5: Il fonctionne avec l'équipe sur les activités que l'équipe, il développe.
1: OK.
5: Il porte. Et, bon, si l'équipe... Bon, à l'équipe, aujourd'hui, c'est quoi? Le droit du travail en France, c'est 35 heures.
1: Oui.
5: D'accord. Ce qui veut dire que... Et c'est pour ça que... Justement, Lille, il ne fait pas 35 heures par semaine, le jeune. Il fait 24 heures de mission. C'est pour... Et un service civique, il ne doit pas remplacer un emploi.
1: Ah, ok.
5: Vous comprenez?
1: Donc, c'est à cause de ça, 24 heures.
5: Okay. Lille ne doit pas se substituer, comme on dit, à un emploi dans une activité. Donc, c'est pour ça que Lille est toujours en décalé. Lille est à 24 heures par semaine.
1: D'où la notion de ne pas être rémunéré, mais d'être indemnisé.
5: Voilà.
1: Ok.
6: Et pour aller dans le même sens, et l'équipe qui va accueillir le jeune, oui, avec le tuteur,
1: oui,
6: c'est lui qui aura la charge d'agencer l'emploi du temps du jeune.
5: Voilà.
6: Le jeune, okay, n'est pas obligé, bon, il arrive d'y d'un service par exemple, où ça rentre 8 heures le matin, il finit 4h30, 5h, oui, le soir,
1: voilà,
6: mais le jeune ne sera pas forcément sur ces horaires-là. C'est le tuteur qui va voir en fonction des missions du jeune, etc. Le jeune, par exemple, il peut rentrer 10h à un moment donné parce qu'il a été validé par son tuteur. Il finit à 14h le lundi. Le lendemain matin, 8h, tu vois, il rentre 8h, il finit 4h, par exemple, etc. Donc, il va faire ses 24h, mais sur un agencement adapté et en accord avec lui et son équipe et le tuteur.
1: Ah ouais.
6: Voilà,
1: voilà,
6: exactement.
1: C'est vraiment,
6: et c'est là où nous dit qu'il n'est pas un employé, il n'est pas un stagiaire, il n'est pas tout ça. On a toute cette souplesse-là, toute cette amplitude-là, en fait.
1: D'accord. Et là-dedans, de ces 24 heures, les incorporer sa formation.
5: Ah oui? Oui.
1: Oui, c'est ça. OK. Donc, vous dire pendant la semaine, il ne sera pas là, mais il sera en formation, par exemple, pour
5: il peut.
1: Et donc, les compter quand même dans ces heures de service civique, sa formation.
5: C'est ça.
1: Non, mais il est bien de dire parce que...
5: se passe pendant les heures de service
1: civique. OK.
6: Et le jeune a droit aussi, dans le cadre de ses 8 mois de mission, à 16 jours de congé. Donc, deux jours par mois.
5: En fait. Oui. Ah
1: bon,
5: oui.
1: Ouais, franchement,
6: c'est du luxe, ça.
1: Ah ouais, vous voudrez avoir 16-25 ans, ouais, parce que là.
5: Le village, vous l'avez fini.
1: Non, fini là. Fini, paye ses impôts toute la vie.
6: Manu, si vous permettez à moi, avant m'y oublier, parce que m'y craint d'oublier,
1: oui,
6: m'y voulait vraiment passer un remerciement.
1: Un gros remerciement ah ouais,
6: à tous les tuteurs et toutes les tutrices, parce que c'est sur la base de la volonté, hein, l'ai pas imposé. Hein. C'est des jeunes qui veulent accueillir des jeunes dans, au sein des associations et des services.
1: Des jeunes qui veulent. Qui...
6: C'est des tuteurs, pardon, ouais. qui veulent, qui sont volontaires pour accueillir des jeunes.
1: Et pas imposé.
6: Et pas imposé, ça. C'est sur la base de cette bonne volonté. Donc, vraiment, comment il dit un big up? C'est comme ça il dit?
1: Big up.
6: Un big up pour Banane. On
1: bien,
6: parce
1: bon
6: que,
1: moi,
6: parce que Nena Tadmoun, Nena 36 tuteurs.
1: Ouais.
6: Et tutrice, oui. d'accord, association et service,
1: ouais.
6: Qui joue le jeu tous les ans, qui donne des autres savoirs, qui partage, qui encourage,
1: qui
6: épaule,
5: de
6: qui transmet, etc. Et donc ça, bah, chapeau bas, parce que je ne connais pas si c'est le cas dans les autres collectivités, mais en tout cas chez nous, bravo et merci. Nous remercions également le président de l'OMCTL avec toute son équipe, Monsieur Dindar. Avec Monsieur Médard et la directrice à qui nous avons affaire très très souvent,
1: ouais.
6: Nathalie Ramsamy avec son collaboratrice Cathy Jones. Et puis notre bras droit sur le pôle insertion, j'ai envie de dire, celui qui coordonne le dispositif à l'échelle du service pôle insertion, qui est Thierry Potlaï. Voilà. Et après, voilà. À côté de ça, nous n'en a le bougla que ou en face de ou là. Il est tout le temps ensemble nous, Litoni, il est tout le temps ensemble nous. Il
1: tonton.
6: Donne le grain temps que Nena pour donner. Voilà.
5: Tonton. C'est gars tonton. Mais vous voulez dire aussi que.
6: Voilà, un chapeau, un grand coup de chapeau pour toute Banane.
1: Bien sûr.
5: Aussi, il dit aussi Manu, hein,
1: ouais.
5: l'investissement de David sur le dispositif. Ça, c'est important. Parce que, il ne dit pas, mais c'est le directeur.
6: Ah, il ne dit pas ça.
5: Il ne dit pas, mais.
1: Il cache à nous ça.
5: Ouais, voilà. Donc, c'est, son impulsion, quand même, est importante. Le tempo, c'est lui qui connaît. Il fait pas la musique pour rien.
6: Ne donne la note.
5: Il donne le tempo.
1: Non, mais ne causera pas ça. Tu ne me causes pas de ça. Ben, donc, ben. Il fait mon boule parce que moi, j'ai dit, hein, on va proposer des trois affaires dans mon nom. Donc
5: voilà, si y en a un bon jeune, l'est intéressé là.
1: Ouais.
5: À soir même, je t'y peux y aller sur internet, c'est www.service-civique.gouv.fr.
6: Voilà.
5: Ou bien sinon, on en a deux noms ici, La Réunion, parce que si d'autres n'en ont un problème pour aller d'ici, comment dire,
6: Sur le site.
1: Allez, mettre l'inette, là, pas bon.
5: Allez, mettre mon linette.
1: Ouais.
5: Nous en avons quand même deux professionnels.
1: Oui.
5: Au pôle insertion, au 0262 229 305.
1: Oui.
5: Là, il faut demander Judith.
1: Hein? Judith qu'on salue.
6: Yes.
5: Et ou bien sinon, M. Potlaï Thierry, au 06 92 316 606.
1: D'accord.
5: Voilà, donc...
1: Alors, soit c'est sur le site internet, ou bien si tu veux gagner le temps, enfin gagner le temps, non, mais si tu veux avoir une personne au téléphone, voilà. Pour aide azote, est-ce que tu peux passer, par exemple, pour la session
6: ah,
1: au
6: oui,
1: lundi?
6: Complètement.
1: Lundi, c'est...
6: Nous l'avons ouvert tous les jours.
1: Voilà, à partir de quelle heure tu l'as ouvert?
6: À partir de 8h30.
1: D'accord, ok. Donc, alors, service civique, donc c'est 24 heures par
6: semaine.
1: Et sur 8 mois.
6: Exact.
5: Sur 8 mois.
1: D'accord. Si un jeune, il veut arrêter, comment ça se passe exactement? Enfin, mais il veut pas, il veut juste connaître aussi.
6: Ben, il en a le droit.
1: Oui, mais dire, par exemple, justement, s'il gagne un travail, comment ça se passe?
6: C'est un fin de mission. Ah non, mais là, c'est la bonne nouvelle.
1: C'est un fin de mission.
6: Ah non, ça, c'est la bonne nouvelle. C'est-à-dire, ben, nous précise déjà, alors là, c'est plutôt le MCTL qui gère toute cette partie administrative-là.
1: Ouais.
6: Ben, nous arrête le contrat du jeune.
1: OK.
6: Et puis, nous avons une petite procédure à faire au niveau, Internet, etc., sur les logiciels.
1: OK.
6: Donc là, nous dit, ben voilà, tel jeune a arrêté le contrat, telle date. Pour X raisons.
1: Ouais.
6: Et puis, nous les comptons quand il s'agit d'un jeune qui quitte pour une formation, un emploi, tout ça. On a eu pas mal aussi l'année dernière, parce que nous accompagnons les autres vraiment dans ce sens-là. Donc,
1: ouais.
6: Comme Tony l'a dit, si un jeune arrive, tu sais, on a un travail, ah, mais voilà, on se voit, on allait tout de suite, hop. C'est un peu l'idée, l'esprit.
1: OK. Et donc là, c'est jusqu'à encore une semaine.
6: Voilà. Là, nous, on a fait le choix de repousser jusqu'à dimanche prochain.
1: D'accord. Et donc, tu as eu combien de jeunes l'année dernière?
6: L'année dernière, nous l'avons eu 70 jeunes en mission. Et cette année, 72.
1: Cette année, 72?
6: 72. Là, on rajoute 2 en plus.
5: On accueille 72.
1: D'accord.
5: On va accueillir 72.
1: Voilà, on préfère, oui.
6: Là, il faut redé que ça aille. Que ça
1: m'a
6: dit. Ça m'a
1: dit
6: là?
1: De toute façon, on l'a dit, on aurait pris la place.
6: Ah bon? D'accord. Ah non, mais par contre, si t'as un trône, on aura pris la place vraiment.
1: Ouais, mais il pense bien, c'est pour ça que je l'ai là, parce que grâce à ça, t'as.
6: Alors, vous l'a dit la vérité ou là? Parce que ce manquait. Parce que ça va vite, hein?
1: Ah ouais?
6: Inscription. Ah oui, ça va vite.
1: Très vite. C'est à ce point?
6: Ah oui.
1: D'accord. Et, mais il me revient un petit peu sur l'emploi du temps, mais par rapport à la formation, justement. C'est qui il forme en PS? C'est au sein de la ville.
6: C'est des structures agréées. Okay. L'OMCTL qui porte le dispositif,
1: oui.
6: Quand ils mettent en place ce que nous appelons les formations obligatoires,
1: oui.
6: Il fait appel à des structures agréées qui vient et qui dispense les formations pour les jeunes.
1: D'accord.
6: Et ils organisent après une session, deux sessions ou trois sessions. Oui, pardon, tu voulais préciser peut-être la structure.
5: Le PSC1, c'est la Croix-Rouge qui met en place le dispositif.
6: Voilà, et la formation civique et citoyenne, nous l'a collaboré avec Nemo Temporis.
1: Qui ça ?
6: Nemo Temporis.
1: D'accord.
5: C'est une association.
6: Voilà, exactement.
1: C'est une association de où ?
5: De Saint-Denis.
1: D'accord. Et mais justement, la formation PSC1. PSC1.
6: Oui.
1: Il ne dépasse pas les 24 heures ?
5: Non. C'est une formation qui dure sur une journée.
1: Une journée.
5: Ah ouais, donc.
1: D'accord, donc le matin, tu commences, tu passes direct le test le soir.
5: Ah oui, oui.
1: D'accord, yes. Ok. Parce que là, comme tu pouvais penser, des fois, on connaît des formations de 5 jours, sur 5 journées, etc. Donc là, elle est vraiment calibrée en fonction de ça.
6: Exact.
1: C'est juste ça, comme Zanana, comme diplôme. C'est le diplôme que, justement, on la met en place. On n'a pas de diplôme, justement, que
5: Alors,
1: va être mis en place, justement, une journée.
6: Ça, c'est parce que nous la mettons en place, ça. C'est-à-dire, oui. Le dispositif tel que il est conçu aujourd'hui, il propose automatiquement ces deux formations-là.
1: Mais c'est pas ça.
6: Déjà, ça, c'est pas la ville. Nous mettons en place des formations complémentaires.
1: Comme
6: il disait au talala, par exemple, la formation Bafa talala, ça c'est ce que nous la mettons en place.
1: On va pas dire Mesata là.
6: Les 12 animateurs.
1: Ah ben voilà, mais faut dire qu'il fait pas ce Bafa aussi.
6: Ah, oui, ben, voilà,
5: non, on l'a fait parce oui. On l'a pas dit le Bafa.
6: On l'avait dit animateur, c'est vrai. On l'a dit moi animateur radio.
1: Ouais, voilà, et on l'a dit moi éducation populaire.
6: C'est vrai.
1: S'il fait pas ce Bafa, c'est intéressant aussi. Parce que si l'ami rebondit, s'il fait pas ce Bafa, ça veut dire qu'il pourra. Nous va dire même c'est bien les villes qu'il prend des animateurs en centre de loisirs tout ça.
6: Oui, Nana.
1: Donc
6: oui.
1: Il pourra justement avoir un au bout de ces 8 mois s'il tombe dans les vacances, il pourra d'ores et déjà peut-être postuler en guillemets
6: enchaîner
1: sur un poste d'animateur. C'est
6: bien
1: ça.
6: Sûr, bien sûr.
1: Eh ben pas mal du tout. Hein. Alors ah, oui. Zanana, 16-25 ans, j'écoute la radio. Eh ben moi-même tes autres déjà là.
6: Il redonne à d'autres exemples de formations que nous la mettent en place, les formations complémentaires.
1: Ouais.
6: Dans le champ de la médiation,
1: oui.
6: Nous la mettons en place, la VNC équipe est concernée par ça, et nous la mettons en place de la formation pour expliquer à d'autres c'est quoi la médiation, comment communiquer avec les habitants, la prise de parole en public, tout ça là.
1: Ah ouais.
6: Nous mettons en place des formations sur la santé, en collaboration avec le CCAS, où ça, tous les jeunes ont pu bénéficier de
1: ouais,
6: ça.
1: Il faut faire quoi ça ouais, parce que pas trop, mais
6: sur la grossesse précoce,
1: ah, ça, c'est
6: sur les phénomènes liés à l'alcoolisme, l'alcoolisme fœtal, par exemple, etc. Et puis voilà, après toute une panoplie encore de formations qui a été développée dans la biodiversité. Voilà. Donc vraiment, les jeunes, là, c'était vraiment une très très belle opportunité et une très belle aventure surtout.
1: Ah, mais les parents les contents aussi quand ils prennent ça dans le service civique. Donc, alors, vous autres, par exemple, là, on pose la question assez, attends un instant, un petit peu plus pointue, on va dire. Attends, juste, voilà, juste autant me fait ça. Alors, quand tu reçois un jeune, vous autres, que ça, il compte quand tu fais pas ça, pas un entretien, mais quand tu écoutes, Ali. Que ça va plus mal qu'à autres, c'est un jeune. Par exemple, là, un jeune, il écoute, il dit, comment il peut justement, allez, on va dire, avoir ces deux boucles-là dans la poche pour avoir un service civique.
5: Alors, nous, quand nous recevons un jeune, enfin, moi, l'ami cause pour moi, parce que David va cause pour lui après. Au fond, c'est quand il donne à nous envie d'avoir envie aussi. Ouais. Quand le jeune arrive, ou sent il est motivé, il a envie, il veut sortir là, il veut bouger. Ça, c'est important.
1: Okay.
5: Et là, nous les dans un enthousiasme, là, nous les tient un rail, nous là. Et là, nous les comptons.
1: D'accord.
5: Et ça, c'est. Et ça, on sent, bon, les jeunes, ils sont ce qu'ils sont, mais ils ont envie. Mais il faut qu'on leur donne aussi envie d'avoir envie. Mais quand nous sentons qu'ils arrivent là, le bouc dit, moi, on est prêt. Moi, on est là. Que ça nous fait ? Eh ben, Jali, ben, nous, ça va. Allons.
1: D'accord.
5: Et nous, on va accompagner.
1: OK.
5: Ça, c'est le sentiment de satisfaction que nous en a souvent, que nous trouvons quand nous faisons des entretiens, quoi.
1: Mais tant mieux,
6: Nana, effectivement, hein, Tony, Nana a raison. C'est-à-dire là où sent la motivation du Mahamaï en lui-même.
1: Ouais.
6: Et après, Nana aussi le côté, et Nana, beaucoup de jeunes expriment ça, que Zot Nana a envie de sentir à Zot utile, et Zot a envie de servir quelque chose. Donc, du coup, Zot a envie d'engager à Zot, pour l'intérêt de tous, l'intérêt général. Ben là, c'est une double motivation, un double enthousiasme que Nana a à ce moment-là. Et effectivement, à un moment donné, nous arrive, hein, faut pas croire, parce que, mais je pense que des fois, nous sous-estimons un petit peu les idées des jeunes, la parole des jeunes, tout ça.
1: C'est vrai, c'est vrai.
6: Et nous, à travers notre façon de procéder, nous, l'est là pour donner la place, laisser la place à la discussion et libérer la parole. Et ben, ce que nous, on entend des fois, ben, voilà, il y a dans nous aussi, dans notre, ils re-questionnent aussi quelque part un peu les pratiques que nous n'avons, voire même les représentations, tout ça là. De tenir compte des paroles des jeunes et de construire, d'avancer avec les autres. C'est-à-dire, nous fait pour nous toutes, mais nous fait ensemble.
1: Ok, bah, pas mal ça. En tout cas, ils voient que vous allez motiver les autres.
6: Ah bon?
1: Pas si toute l'équipe est comme ça.
6: Ah,
1: mais...
6: bah oui. Là, nous, l'image de l'équipe. Hein.
1: Tony, regarde-moi, Tony, dit.
5: Non, mais nous, d'aller. Non, ça, c'est l'image de l'équipe.
6: Ouais, exactement.
1: Non, mais c'est bien. Je veux dire que le jeune, en fait, il va être accueilli avec un démon comme Zod. Donc, oui, il veut dire qu'il sera à l'aise, justement, pour libérer, pour causer. Parce que des fois, c'est pas un entretien, comme je t'ai dit, mais quand le jeune va causer, s'il voit Demoun est crispé en face de lui, il va faire maille aussi.
6: Bah oui, c'est
1: donc, il est bien de connaître. En tout cas, moi, Mina, Tony et David en face de moi, s'ils en ont 16, 25 ans, fonce, hein, allez, hein, inscrivez-les autres, hein, parce qu'il vaut le coup, hein, pour avoir une formation, pour être coaché, pour avoir différentes formations, et pas mal, ça, déjà. Donc, comment il fait encore pour inscrire Tony?
6: Alors, nous fait un petit rappel. Tony va remettre son linette alors du coup.
5: David,
1: non mais il fait David parce que
6: vite, hein, ouais, parce que voilà. Le trappe son linette un peu loin là.
1: Donc on l'a vu là, c'est pas mal.
6: Contacte le pôle insertion de la procession au 0262 22 93 05.
1: Ouais.
6: Voilà, et le référent, il y en a deux, le référent du dispositif, le coordonnateur, c'est Thierry Potlaï. Donc, il peut accueillir ça aussi pour les inscriptions, toute information.
1: Oui.
6: Et Judith Bupteau sur la partie accueil et accompagnement aussi aux inscriptions.
1: D'accord.
6: Voilà. Okay. Donc, 0262 22 93 05.
1: Ok, c'est ce qui arrive sur la bande FM, en tout cas, et même sur notre live. Nous reçoit Tony et David du service civique de la ville de la possession qui expliquent à nous comment ça se passe justement un service civique. Donc, si tu donnes notre nana entre 16 et 25 ans, inscrit à Zot, 25 ans et 11 mois, s'il vous plaît. Parce que Tony garde moi là-bas. Et donc, c'est 8 mois, 24 heures par semaine.
6: Yes.
1: Et pas rémunéré, indemnisé.
6: À hauteur de 580 euros.
1: Tant bien, il dit ça aussi, hein, notre question, indemnisé. Mais indemnisé, c'est quoi? C'est une fiche de paye? C'est pas une fiche de paye, alors?
5: Non, ce n'est pas un travail. C'est le dispositif service civique, c'est un engagement volontaire. Ce n'est pas une fiche de paye. Mais, si vous voulez, le petit affaire technique en plus, ce qui veut dire que pendant 8 mois, les gens vont cotiser pour leur retraite déjà.
1: C'est bien ça.
6: Oui.
1: Si on a 16 ans, comment on se cotise, imagine.
5: Ouais.
1: Pas mal. Hein,
5: les 8 mois de mission vont compter pour la retraite.
1: D'accord.
6: Nena, un petit complément, si je peux permettre à moi, elle est encore possible encore, parce que là, ne dis pas tout encore, nous là. C'est-à-dire que 580 euros, c'est le minimum. Selon la situation de certains jeunes. Si par exemple, le jeune il est bénéficiaire du RSA, c'est 100 euros en plus.
1: Alors là, Mico n'est plus que
6: là, ça. Là, nous monte à 680.
1: Ah ouais, là, Mico n'est plus que ça. Faut dire, allez, je suis le net lundi, allez, tape sur la porte. Bah non, Mico n'est plus que ça. Faut dire. Ah oui. Je n'y garde, moi, il rit, il brille. Non,
5: allez,
1: dis
5: pas.
1: Allez,
5: dis
1: pas à tout. Les vrais. Et comment il appelle ça? Là, quand elle a fini, dans une semaine, on va dire, elle est bouclée, elle est fermée.
6: Exactement,
1: ouais. Donc, tu prends le nombre. Imaginons, là, 100 personnes. Donc, à partir de quand ils commencent les rencontres on appelle ça comme ça.
6: Dans la foulée. Alors, la première, on va mettre deux sessions de sélection en place.
1: Ouais.
6: D'accord. La première session aura lieu à partir du 14 et 15 mai.
1: Oui.
6: De la semaine prochaine. Et après, l'autre session, pardon, on va mettre à l'île après le 20.
1: D'accord. Donc, deux journées, qu'on appelle session, c'est
6: voilà,
1: deux
6: journées de sélection des personnes.
1: Là, on reçoit de Moon non-stop.
6: Là, nous reçoit Zot, nous
1: bosse,
6: nous
1: discute,
6: nous fait le tri. Alors, nous n'en a 6 jurys. Chaque jury, il est composé de 3 personnes. Donc, il veut dire, nous en a 18 personnes pour que les jeunes, ils impatientent pas trop dehors, etc. Donc, c'est quand même une grosse organisation qui est mise en place pour accueillir les jeunes ce jour-là.
1: Ou qui aime bien les chiffres.
6: Oui.
1: Ou qui aime bien les chiffres, David.
6: Oui.
1: Est-ce que Gagné rappelle à moi un petit peu le nombre que l'avait l'année dernière?
6: Alors, à côté, parce que les gars, moi,
1: Non, mais là, oui, là.
6: Le Zola a accueilli 70 jeunes en mission chez nous.
1: D'accord.
6: Voilà. Et cette année, on remet le couvert et nous accueille 72 jeunes.
1: Mais répète ma question, c'est au fin de répondre à moi. Est-ce qu'on rappelle combien de jeunes avaient inscrit à Zot alors?
6: Ah, on parle sur le site?
1: Oui. L'année dernière.
6: D'accord. Mais t'es pas là.
1: Par exemple, je sais pas, est-ce que
6: l'année dernière, on a eu 230 jeunes.
1: C'est bien ça.
6: Et après, non, avant, attends, mais dis des bêtises.
1: Allez, les chiffres.
6: Non, l'année d'avant, 2017, on a eu 230 jeunes. Ouais. Et l'année dernière, on a eu 180 jeunes.
1: D'accord, une petite baisse.
6: Oui.
1: Il veut dire que de... peut-être les 20, là, il y a une embauche aussi, qui sait.
6: Oui, après, il peut avoir ça.
1: Ouais, après, les aléatoires. Oui, mais oui, il est oui, bon oui. de savoir un petit peu parce que vous 60.
6: Mais toi, en moyenne, toi, 200 jeunes.
5: Ce qu'il faut savoir, Manu, quand il dit 180 jeunes, ce qui veut dire que nous, même des jeunes de métropole, ils postulent sur nos missions à La Réunion. Parce que quand ça va sur le site, parce que le dépôt des missions de la possession est sur un site national. Vous comprenez? Donc, on en a des jeunes de métropole, ils peuvent postuler pour les missions ici sur la possession. Comme nous en a d'autres jeunes des autres communes de la possession, ils postulent.
1: Oui, c'est ce que nous parlions en off d'ailleurs. Et donc... il arrive à Zod d'avoir des gens de on va dire d'un peu partout qui postulent comme là on va dire de métropole de Saint-Pierre, Saint-Leu, etc.
5: Jeune qui postule et puis qu'il est en métropole, ça va nous poser un problème. Le problème, c'est que ça. Comment il fait pour venir ici?
1: C'est ça.
5: Comment?
1: Faut lier BSG,
5: ensuite,
1: etc.
5: Ensuite, s'il est en mission de service civique, comment il fait pour vivre là? Il y a tout ça. Comment il vit? Ou comment? Donc, ce n'est pas possible. Ce n'est pas possible. Mais ce n'est pas dit que si nous n'en avons possessionné en métropole, il dit à nous, il y arrête la possession, il y revient la possession, il a son famille, il a la possession. Oui, ça c'est possible. Parce que il rentre, vous comprenez, donc ça c'est possible. Mm-hmm. Mais les missions de service civique, c'est pour toute la France. Hein.
1: Ouais.
5: Donc en fait, le site.
1: Mais donc il veut dire qu'on inscrit à où on a le choix des villes, je pense.
5: Ah oui?
6: Ah oui,
5: on a le choix des villes.
6: D'accord. Et ça va au salive, lui. Il postule au salive. Okay. Alors, là, on nous raisonne en termes de postulant. Hein.
1: Oui. D'accord. Là, oui, alors. Bien sûr. Ah ben, compris. Et donc, on aura deux sessions bientôt. Donc, mes rappels, deux sessions où vous êtes tirés en compte. Et après, comment ils délibèrent, en fait?
6: Nous, on a pareil. Toutes les jurys que l'a mené les entretiens avec les jeunes nous rassemblent à Zot. Nous, on appelle ça la journée d'harmonisation. Où ça, chaque candidature de chaque jeune, il y a un rapport que les faits. Et chaque candidature de chaque jeune est présentée. Et là, nous fait des choix à un moment donné. Par exemple, là, nous t'es dit, si un jeune a postulé sur le sport et la solidarité, le jeune là, à ce moment-là, nous va dire, ce jeune-là nous voit plus sur le sport pour XXXX raisons, ou sur la solidarité, pareil, pour les raisons suivantes. Et c'est à ce moment-là, en fait, que les définit vraiment le positionnement des jeunes sur la délibération et le positionnement des jeunes.
1: D'accord, donc vous pouvez répondre à moi. Par exemple, entre la délibération et on va dire, son premier jour, combien de temps il passe?
6: Allez, grand maximum, une quinzaine de jours.
1: Quinzaine de jours?
6: Grand maximum. D'essayer de faire en sorte que la pointe trop longue échéance, parce qu'après, il y a tout ça. À partir du moment où le jeune a été sélectionné, il faut nous informer.
1: Oui.
6: D'accord? Il faut que le jeune y rassemble un certain nombre de pièces, etc., pour constituer son dossier. Okay. On va rentrer les noms sur le site officiel avec qui le service civique, l'OMCLI travaille.
1: Ah ouais?
6: Et après, il faut préparer les contrats. Okay. Pour le faire signer. Voilà, on a quand même un certain nombre de procédures derrière.
5: Il y a tout ce qu'on dit.
6: Le back-office, là, il est quand même assez lourd. Hein.
5: Back-office, vous le cause en anglais.
1: Attends.
5: C'est tout le travail qui est derrière. Et ça, c'est un travail qui est très compliqué, très important. Et là, nous saluons aussi l'équipe de l'OMCTL, parce que ça, il faut le dire. Mais il voulait dire une chose, là.
1: Oui.
5: Les jeunes que là passent la sélection, qui n'ont pas été retenus, des fois, on en a plusieurs raisons. Hein. Parce qu'au fond, nous conseillons aux jeunes, parce que des fois, sa posture ou son choix ou ses envies ne cadrent pas. Ce qui veut dire qu'à partir du moment où le jeune n'est pas pris, il n'est pas laissé comme ça. On l'accompagne, on va lui conseiller, on va lui dire... nous voilà ce qu'on pense que on va t'accompagner dans ce que tu vas pouvoir faire, mais on ne le laisse pas tomber. Là il est pas dans un recrutement d'embauche, là il est bon, il est pas bon. Nous, quand nous disons, écoute, d'après ce que vous l'avez dit à nous et d'après les missions que l'on a, parce que le problème, c'est de ne pas mettre le jeune en difficulté dans une mission, on comprend.
1: Bien sûr.
5: Donc nous essayons d'aider Ali, de dire, écoute, nous, après discussion, nous pensons que nous va accompagner à vous, mais sur un autre dispositif.
6: Autrement. Parce que ce qu'il faut savoir, c'est que même si le dispositif il est très souple, le critère principal de la sélection des jeunes est basé sur la motivation, etc.
1: Oui.
6: Il nous fait quand même pas tout et n'importe quoi. Il donne un exemple concret. Par exemple, Mahama, il a postulé sur une mission en lien avec les enfants. Et nous constatons que dans l'entretien, il serait mal à l'aise dans ce secteur-là, pour les raisons que le jury n'aura décelé à un moment donné. ne peut pas positionner Ali sur quelque chose qui s'amène Ali en difficulté, ou voire même le public en difficulté. Donc nous propose Ali à ce moment-là d'autres alternatives à travers un accompagnement qui va amener vers autre projet.
1: D'accord. C'est pas mal ça. 24 heures.
6: Alors, 24 heures semaine pendant 8 mois, indemnisation 580 euros. Si bénéficiaire du RSA, c'est 100 euros en plus.
1: Ouais.
6: Avec un accompagnement de la formation, c'est de la bonne énergie, du sourire et plein de choses.

0: l'OMCTL, c'est l'OMCTL. Si, c'est nous. C'est nous dans la main. C'est-à-dire l'OMCTL, il décide lui, quand est-ce qu'il ouvre et il clôture les dates d'inscription.
1: D'accord. En fait, quand vous inscrivez au
0: service civique.gouv.fr, oui.
1: Ouais. Donc, en fait, ça, elle est ouverte tout le temps. Mais quand on va cliquer dessus de ville, c'est là où on va voir s'il est encore disponible ou pas.
0: Voilà,
1: c'est ça.
0: Exactement.
1: Ça, c'est bon de rappeler aussi parce que le bon Marmaille, quand on va aller dessus, il dit, ben, il est fini, mais. Et donc, là, on a une semaine.
0: Voilà. Là, nous allons prolonger d'une semaine. Là, la balaye, ça va partir de ce soir. Là, elle est prolongée déjà. Là, c'est OK. Là,
1: d'accord. Suffi. Donc, 72.
0: 24 heures sur 24, même le dimanche. Un petit peu inscrit à ce vote, hein. Le site n'est pas fermé.
1: Alors, justement, quand il fait inscription, on a un point de fichier à joindre. C'est juste nom, prénom, date de naissance. Est-ce qu'ils mettent quand même le.
0: En fait, il y a un petit formulaire que le jeune va devoir remplir. Et où ça, justement, il va préciser ses coordonnées, son adresse mail, tout ça, son nom, son prénom.
1: D'accord.
0: Sur quoi il postule.
1: Ouais.
0: Quand il clique dessus, il fait je candidate. Ben, le fichier est déjà rempli. Et ça y arrive directement à l'OMCTL, comme il disait au talala.
1: D'accord.
0: Il donne là toutes les données en fait, concernant le jeune déjà.
1: Ben, il arrive à l'OMCTL, voilà. C'est Banet Dispatch en fonction des. Enfin, vous autres.
0: Oui, oui, nous sommes chez nous, dans notre base de données.
1: Mm-hmm.
0: Et après, nous prenons contact avec le jeune et puis on organise les sélections.
1: D'accord, donc les sélections, ça va être, on va dire, là, il finit quand ça, du moins la semaine prochaine, à peu près, donc 17 à peu
0: le
1: près.
0: 20, on va mettre le 20.
1: Le 20, donc 10 jours après, à peu près, ils commencent la première session.
0: Exact. La première session de sélection aura lieu le 14. Au siècle, la finale inscrite déjà. Et si nous n'a des retards datés jusqu'au 20.
1: 14 mai.
0: Mai, voilà, mai. C'est ça. Et une deuxième session après le 20.
1: Deuxième session après le 20.
0: Au siècle, l'inscrit après le 14, alors si vous préférez.
1: D'accord.
0: Voilà.
1: Okay. On regarde un petit peu comme ça. Donc, veut dire que, on va dire début juillet, il peut commencer son.
0: Ben, elle est prévue de démarrer en juin.
1: Ah ouais,
0: normalement, c'était prévu le 17.
1: C'est rapide, il fait dans un mois, quoi.
0: Voilà, exactement.
2: Ah ouais, ça va très vite, là.
1: Un mois, donc pour 8 mois de.
0: Dans un mois, ça va nous décoller. Voilà, c'est ça. Ouais.
1: D'accord. Et généralement, c'est. Quand il commence, il est reçu par qui à peu près le chef.
0: Ah, on est là, on va dire quelque chose d'officiel, déjà. Nous mettre la liste dans des conditions. Ah, mais bien sûr, le jeune, pour nous, les importants, nous marque.
1: Le premier jour,
0: il
1: rencontre
0: la. Là, mettre le pied à l'étrier, nous marque ça d'une pierre blanche, nous. Et donc, du coup, on est là tout un.

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1: Bonjour à tous. Aujourd'hui, gros plan sur Jérémy Hamelin. Né en juillet 1986 à Montargis, Jérémy Hamelin est un chanteur français. Il commence sa carrière dans l'émission de France 2, Entrée d'artiste. Mais c'est sa participation à la 5e saison de la Star Academy, saison durant laquelle il est finaliste, qui le fait connaître au grand public. Suite à son passage dans l'émission de Télécrochet, Jérémy Hamelin sort son premier single en 2006, à Contresens. Il sort ensuite plusieurs singles et participe même à un duo avec l'actrice Jessica Lowndes sur le titre Unknown en 2011. Il poursuit sa carrière sur les planches, il incarne Phébus dans la comédie musicale Notre-Dame de Paris lors d'une tournée coréenne en 2016. Jérémy Hamelin est également meneur de revue dans le spectacle Flamboyant au cabaret Royal Palace, établissement qu'il retrouve en 2021 dans le spectacle Talon après avoir fait un télécrochet pour la comédie musicale Dirty Dancing en 2018. Côté cœur, il a été en couple avec sa co-candidate de la Star Academy, Maud. Tous les deux se sont séparés peu de temps après l'émission. On se retrouve très vite avec d'autres infos.
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1: Bonjour à tous. Dans l'actualité musicale du jour, on parle de Chappell Roan. Elle chante l'amour perdu dans son nouveau single de Subway. Chappell Roan vient de dévoiler son nouveau single tant attendu de Subway, une balade mélancolique dans laquelle l'artiste américaine chante la peine d'un amour perdu. Chappell Roan est donc de retour, plus de 4 mois après son précédent single. La princesse vient de partager une toute nouvelle chanson intitulée de Subway. Il y a quelques jours, le morceau était très attendu depuis que Chappell Roan l'avait dévoilé en juin dernier, en étant déguisé en statue de la liberté, de la tête aux pieds. Dans cette balade mélancolique, l'interprète raconte l'histoire d'une mystérieuse jeune fille aux cheveux verts et aux grains de beauté aperçus dans le métro. Chappell Roan a retranscrit en image cette peine de cœur dans un clip cinématographique réalisé par Amber Gracie Johnson. On y voit la chanteuse déambulant dans la ville de New York et poursuivant la fille aux cheveux verts dans le métro. Pour annoncer la sortie officielle de son nouveau single, Chappell Roan a posté une série de photos prises pendant le tournage, accompagnée d'une légende touchante. On se retrouve très vite avec d'autres actualités musicales.
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1: Bonjour à tous. On va commencer tout de suite Musique et Crème avec Tidjou et Dieu.

Le point météo sur les plages de l'île. Voici la plage de l'Ermitage, la passe avec un drapeau vert, temps couvert, lagon calme, brise du nord. L'air est à 26 degrés et l'eau aussi est à 26 degrés. Sur la plage de Boucancano, le drapeau est vert, temps soleillé, mer peu agitée, pas de vent. L'air est à 27 degrés et l'eau à 25 degrés. Sur la plage des Roches Noires, le drapeau est vert, temps soleillé, mer peu agitée, brise d'ouest. L'air est à 26 degrés et l'eau à 25 degrés. Plage de la Saline, le drapeau est vert, temps soleillé, lagon calme, brise du nord, l'air est à 26 degrés et l'eau à 25 degrés. Et on termine avec la plage de Saint-Leu-Centre avec un drapeau vert, temps soleillé, mer calme, brise d'ouest, l'air est à 25 degrés et l'eau à 24 degrés. Zao, Magic System et Alonso.

les courses hippiques cet après-midi sur l'hippodrome de Deauville, mardi 11 août 2026, dans la Réunion 1, 8e course. 18h30, heure métropolitaine, 20h30, heure locale Réunion. C'est une épreuve de plat handicap, course réservée pour des chevaux âgés de 4 ans et plus. La corde est à droite. Ils seront donc 16 partants au départ sur une distance de 1900 mètres dans le prix des collectivités locales. Le pronostic du Club Horse, Club des Chevaux. 9, 3, 4, 12, 6, 16, 5, 2, 9, 3, 4, 12, 6, 16, 5, 2. Bon jeu et bonne chance à tous. Voici Raven et Gims.

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2: Eh ouais, tu connais, comme tous les samedis, soit nous reçoit un artiste, soit nous reçoit un association. Et aujourd'hui, ben, écoute, c'est un artiste 974, et puis c'est un artiste pas trop loin, on peut dire.
3: Ah oui.
2: Ouais, comment il est?
3: La même, tranquille.
2: Bon, tranquille. Comment on appelle?
3: Tibas,
2: alors.
3: Voilà.
2: D'accord. Ok, Tibas, ben, bienvenue à vous, en tout cas, dans les studios.
3: Ben, merci à vous.
2: Ouais, bon, ben, t'es pas compliqué pour trouver.
3: Ben non, on va aller juste sortir la route.
2: D'accord, ok. Bon, écoute, en tout cas, bienvenue à vous. Ben, on espère que vous allez bien. Et alors, donc, dans combien de temps vous chantez, Tibas?
3: Ben, comme il dit, depuis l'âge de 10 ans, j'étais dans le groupe Maloya, cotonné à ben, groupe Oporo même, la rivière des Galets.
2: Ouais.
3: Ben, j'étais joué Maloya et aussi j'étais dans aussi Denzel, tout cela.
2: Ouais.
3: Et ben voilà, depuis 10 ans, comme je dis, ben, il y a un peu dedans. Et après, là, il fait un an que nous l'a lancé Tibas.
2: Oui.
3: Que m'a fait connaître à moi dans les médias.
2: D'accord. Bon, ben, comment on l'a fait connaître à vous dans les médias?
3: Ben, grâce à mon manager aussi, gros big up à lui, DJ Doro. Et aussi, ben, aussi sur le net, tout ça là.
2: Ah ouais?
3: Voilà.
2: C'est Lille à côté où là, alors? Il bouge pas, là, il garde un gros pied, bizarrement. Bon, alors, comment il appelle ça? Et que ça, là, l'arrivée justement de chanter. Mais dis, oh, parce que vous étiez petit, est-ce que les parents t'y chantent, par exemple?
3: Ben, comme je dis, oh, la famille, il y a un groupe Maloya et aussi mina, mon cousin Vinketu. C'est lui qui vraiment l'emmène à moi dedans. En fait,
2: ah, ben oui, il est bien connu d'ailleurs.
3: Voilà.
2: D'accord.
3: Voilà, c'est lui là, si on met pas le bras là, on vient en fin de compte.
2: Tant que c'est par le bras, est bon. Ouais. D'accord, ok. Ben nous écoute le premier morceau histoire de mettre à nous un petit peu que ça ou chante, quel type, tout ça. C'est bon?
3: Ok, super.
2: Alors le premier morceau là, dis-moi, il appelle Soldier. C'est ça? Il dit comme ça?
3: Oui, Soldier.
2: Ok, nous écoute allez, tout de suite.

0: en direct live, notre ami Tibas est dans les studios avec là le morceau qu'on a écouté, il appelle Soldier. C'est bien ça même? Il dit comme ça, hein, Soldier.
1: Soldier, oui, oui.
0: D'accord, we speak en un petit peu ce Soldier, ou c'est Soldier, parce que c'est soldat en français. Hein.
1: Oui, oui.
0: D'accord, ben explique en un petit peu là, parce que vous connaissez, vous l'avez pas ni la poissy, simplement. Bon, écoute à vous.
1: Ben Soldier, ouais. Il vient de. Ben ça m'a pas écrit, hein, ça, juste le refrain m'a écrit.
0: D'accord.
1: Et après, m'a laissé le cœur causer, m'a laissé l'inspiration en train de moi. Hein.
0: Comme on l'a pas écrit.
1: Ouais,
0: mais
1: pas
0: qui l'a écrit alors tout.
1: Non, mais m'a improvisé tout le bon couplet. Parce que ça, c'était un message que m'avait à passer, comme
0: il
1: dit. Soldier,
0: d'accord, l'ami compris mieux. En fait, vous dites, on a point. Comment on dit ça vous l'a pas parlé trop pour écrire, ou l'avez c'était
1: voilà,
0: tout de suite. On l'enregistre tout de suite.
1: Voilà, m'a laissé mon carrément. Cœur causer, voilà.
0: Ah, bah, le gars est bon,
1: Merci.
0: Ah ouais.
1: Non, mais comme il dit, là où il donne. Hein.
0: Comment ça, là où il donne?
1: Il dit, bon Dieu, donne la force.
0: D'accord, et oui, mais justement, donc nous reviens un petit peu sur ce morceau. Qu'est-ce que tu veux dire de ce morceau-là? Parce que soldat.
1: Oui, voilà. En fin de compte, soldat, ben, comme il dit, on connaît pas son vie, on connaît pas son vibe. Et on critique, allez, on juge, allez. En fin de compte, c'est. Ben, m'anticipe déjà ce que. Un peu les on dit, un peu. Ça te connaît à moi un peu, mon vécu, comment laisse passer.
0: Ah ouais?
1: Ben là-dedans, en fin de compte, t'explique un peu. Parce que là, deux, trois petits trucs là, avaient arrivé à moi depuis avant.
0: D'accord.
1: Et voilà, et en fin de compte, c'est pour montrer un peu que juge pas un moon si vous connaissez pas vraiment la ville au moon, comment elle est, en gros.
0: D'accord, ok, ben il est pas mauvais en tout cas. Donc, vous l'avez écrit ça comme ça et l'instru. Qui ça a fait l'instru?
1: Ah, moi-même l'a fait l'instru.
0: Ah, vous faites tout alors?
1: Oui, t'es un compositeur. Oui.
0: Il est pas mauvais, mais il y a longtemps, vous faites ça. Mais, chanter ou l'explique à nous, mais fait l'instru.
1: Ben, fait l'instru, pareil, j'ai mis ça assez au port là. Cette chante, quand j'avance et tu recules là.
0: Ouais.
1: C'est lui là, depuis ton jeune, la
0: montagne
1: a proposé, voilà.
0: Ah ouais, d'accord. Ouais. Donc, on a fait est-ce que vous jouez un peu d'instrument ou pas du tout?
1: Ben, l'instrument, que bon instrument Maloya. Après, un peu clavier. Voilà.
0: Ok, donc en gros, je m'as bien compris. Tibas, il fait tout.
1: Voilà.
0: Il n'a point de groupe, il fait tout. C'est ça?
1: Voilà, il fait mon bon propre clip aussi. Clip aussi, c'est moi qui fais.
0: À cause de tout, il fait notre propre clip. Il est moins cher, et c'est quoi le problème? Explique comment il est là.
1: Quand vous faites votre propre clip, vous gagnez, exprime ou de visuel à où, c'est tout l'envie de l'émotion que vous va emmener, ben, vous gagnez fait en fin de compte.
0: Ah
1: là,
0: ouais?
1: Voilà, là, on va dire, oui, ben, le storyboard, c'est ça, et nous fait ça. Là, c'est moi qui décide.
0: Allez pas loin. Storyboard, ça. Moi, je ne connais pas de ça, là, moi. Explique à nous.
1: Ben, ça, c'est le plan d'ensemble, où quand on écrit ou scénario pour le clip.
0: Ah ouais, voilà. Il écrit quand même un scénario.
1: Ah oui, ben pour les carrés, comme ça, quand il tourne le bonne prise, après, pour tromper, en fin de compte.
0: D'accord.
1: Voilà.
0: Bon, ben, s'il est comme ça, où t'es. Mais on l'avait essayé déjà de travailler avec un moon ou pas du tout? Il fait un clip pour.
1: Si, mais on a travaillé avec Nafala et.
0: Nafala. Tu n'es pas eu trop mal, Nafala.
1: Joy Production.
0: D'accord.
1: Ouais, on a fait un avec Joy.
0: Mais t'es bien.
1: Oui, t'es très bien, rien d'accord. À dire. Il y a respect mon bon truc aussi.
0: Ok. Et on l'a dit ou essayez un coup?
1: Voilà, m'a dit m'y essaye et m'a vu que t'es pas aussi compliqué que ça, du coup, m'a lancé en mode dedans.
0: Comment il aime ça? Ou te manager, il est étonné, il lève juste le sourcil comme ça. Qu'est-ce qu'il veut dire ça? Mais il connaît pas, mais il a l'air étonné qu'il ait essayé. Donc.
1: Ouais.
0: Bah, c'est bien en tout cas. Mais est-ce que les clips est ça là, le Soldier?
1: Soldier, les clips, oui.
0: Ouais, il y a combien de temps les clips est sorti?
1: Deux ou trois mois, un truc comme ça.
0: Ah, il n'y a pas longtemps alors?
1: Oui, oui.
0: D'accord, on a combien de temps où on arrive sur la scène un peu réunionnée là?
1: Ben, vraiment, peut-être.
0: Comment ça, on connaît pas?
1: Peut-être fait un an. Non, ben un an, parce qu'un an nous l'a lancé aux affaires. Ben,
0: ouais.
1: C'est tout récent, voilà.
0: D'accord.
1: Mais après, ma fille fait des scènes depuis avant, hein. Des petites scènes vite fait, donne pas, un peu à droite, à gauche.
0: Ok. Mais on l'a fait que la scène?
1: Oui, la scène en France aussi m'a fait la scène.
0: Ah bon?
1: Oui, m'a fait l'avant-première ville qui était Valence, Montaigu.
0: Il y a combien de temps?
1: Ah, il doit faire peut-être 4 ans. 4 ans.
0: 4 ans déjà.
1: Oui.
0: D'accord. Donc, est-ce que là, pour 4 ans, vous dites, bon, ben, il faut m'y faire un coup. C'est le premier, ou c'est le bon premier son, ou c'est un deuxième volet, ça?
1: Non, ça, c'est le premier. Ça,
0: c'est le premier carrément qui vient de où?
1: Oui, voilà.
0: D'accord.
1: Après, on a d'autres encore plus récents encore, mais bon, ça, c'était le début, comme il dit. Hein.
0: Ouais.
1: Ça, c'était encore à la base.
0: D'accord. Voilà. Mais quand tu accompagnes Vinketti, là-bas, où tu fais quoi, nous va dire, sur la scène, où tu accompagnes en chantant, où tu fais juste les chœurs?
1: Ben, tu fait mon bon show, tu fait son avant-premier, en fin de compte.
0: D'accord.
1: Voilà.
0: Ouais, c'est vrai qu'on a dit mon avant-premier. Moi, je suis pas là. Mais l'avant-première, mais où tu chantes déjà le bon son, par exemple, où tu es fait, il en a 4 ans.
1: Oui, oui.
0: Bah, où c'est, les nanos n'entendent pas, c'est là, c'est le premier. Bon, le laisse ça tomber ou.
1: Ben, les là, les sur la page, mais dans mon page, tu bases aussi.
0: D'accord.
1: YouTube, okay, Instagram.
0: Page officielle.
1: Oui, okay. Facebook. Et voilà, ben, tout le bon son, les dessus. Et après, le bon son, comme tu chantes là-bas, ça m'a mis dedans, quoi. Comme, voilà. Parce que tu n'es pas ce personnage qu'il est aujourd'hui, en fait.
0: En fait, on l'a mûri.
1: Voilà.
0: D'accord.
1: Là-bas, okay. Tu es plus jeune, tu es plus provoquant, mon bonne chanson. Du coup, celle-là, aujourd'hui, Mina.
0: Mais elle est toujours engagée. Je veux dire, les plus provoquants, peut-être, plus à tout dit, mais elle est engagée quand même.
1: Oui, voilà. Mais, voilà. Peut-être un petit peu trop engagée.
0: C'est vrai?
1: Voilà, parce que là, t'es trop.
0: Ou autocritique à vous, alors?
1: Voilà, non, mais faut dire comme il est. Avant, c'était pas le même qu'aujourd'hui, voilà.
0: D'accord, donc là, on prend un peu de l'âge, on va dire, entre guillemets, et puis ben, là. Voilà. Ouais.
1: Quand on devient parent, on rend compte qu'il faut sauver le futur en fin de compte. Et non pas détruire le futur.
0: Ah, c'est pas mal ça, c'est un bon message qu'on passe là.
1: Merci.
0: D'accord, vous. Jeune parent?
1: Quatre enfants.
0: Ah quand même,
1: Un petit garçon 8 ans.
0: Ouais.
1: Une petite fille 4 ans,
0: ouais.
1: Une petite fille 2 ans et un autre petit garçon.
0: Comme quoi la vie de famille peut pas être partagée avec la vie d'artiste.
1: Voilà.
0: C'est compliqué?
1: Non, pas compliqué, parce que la famille suit, madame y accepte bien, madame y donne des gros succès, c'est lui justement qui gère tous les papas, qui gère tout ça, et me remercie à lui.
0: Bah, nous salue en tout cas madame. Et nous salue aussi les gens que la connecte à Zot pour regarder d'ailleurs, il y a Henrik MSMSOI, Nadia Romini, c'est une fidèle auditrice, Nati Donovan, bon garçon, il regarde aussi, Jacques Sautron aussi qui regarde et qui dit oh Jacques Sautron, bonjour Manu et l'artiste, gros big up Neo FM. Eh ben oui, gros big up gros aussi.
1: Big up,
0: et puis aujourd'hui, notre ami Jacques Sautron nous reçoit Tim Bass dans les artistes du port au 97-420.
1: Ah.
0: Juste à côté. Et juste à côté, il y a eu du mal à trouver.
1: Ah oui, hein, ça c'est bon. T'es obligé de mettre Oise.
0: C'est pas possible ça, les gars, comment il fait.
1: Il me remet ici maintenant, il me remet ici à Zad, gros big up.
0: On garde la caméra, va ici.
1: Gros voilà. Big up à Zad.
0: Ok. Bon, on écoute le deuxième morceau, quoi.
1: Super, allons.
0: Alors, le deuxième morceau que vous l'avez dit à nous, c'est Assez.
1: Assez.
0: Ok. Mais écoute, Ali, pour expliquer à nous tout en grand et en large. C'est bon?
1: C'est bon.
0: Allez, parti.

0: Depuis 20 minutes, nous reçoit Tibas dans les studios. Et là, c'était le deuxième extrait que nous écoute. Il appelle...
1: Assez
0: quoi?
1: Assez avec tout ça là.
0: Ah non, il ne faut pas dire moi tout ça là. Vous expliquez à moi là, parce que Mouningard, il écoute à où. Donc, assez avec quoi?
1: Ben, en fin de compte, assez, c'est comme midi, comme il garde un peu. Moi, il est beaucoup avec mon madame dans l'écologie, ben, tu comment
0: pour... Ah bon?
1: Oui,
0: d'accord.
1: Oui,
0: l'environnement?
1: L'environnement, voilà.
0: Ouais. Que ça vous fait comme. Ben là, nous venons sur l'environnement tout de suite. Que ça vous fait un peu comme action environnementale?
1: Ben après, comme action, il fait pas, il essaye à travers mon musique, dit, fait passer des messages pour faire comprendre que voilà, la pyrrhien, elle est bon en fin de compte. Hein. Après, moi, madame, elle est plus dans le. De, comment dit ça dit
0: Attention.
1: Voilà, là.
0: Bon,
1: dis pas n'importe quoi, là.
0: Ouais, parce qu'il écoute à haut, il y a attention. Hein.
1: Non, voilà, au niveau de bon sachet, plastique, bon truc comme ça, nous essayons de diminuer un peu, nous essayons. Voilà, essayons d'apprendre ma maille à.
0: À trier, par exemple.
1: Voilà, à trier aussi, hein? À utiliser moins de plastique pour pas que les. Voilà, il encourage, ben, on a fait plus.
0: D'accord. Donc, voilà. C'est pas mal, ça, c'est un beau système, nous va dire.
1: Ah,
0: c'est l'avenir.
1: Ah oui, voilà, c'est l'avenir.
0: Et alors, assez.
1: Voilà. Assez, ben voilà, assez, il parle un peu. Comme il dit, nous les mal dirigés. Voilà, il dirige à nous dans la direction où ça, ben, nous reste dans notre bulle.
0: Ouais.
1: Et pour nous, ben, plus tôt pour ça, tu évolues, plus des. Voilà, plus maintenant, ben, il évolue. Enfin, à un moment, quand je jeune aussi, mieux évolue ensemble aussi.
0: Ouais.
1: Et aussi, ben, voilà, c'est un système face à nous, assises, la même. Et pour nous, toutes les acquis, parce que ça va dans le magasin et on donne l'argent, on les a mangé. Mais le joueur, il supprime à nous ça, comment on nous fait.
0: D'accord.
1: Voilà.
0: Donc c'est ça tout assez alors.
1: Voilà, assez en gros, hein, parce qu'après les au niveau des vaccins aussi, ça lâche encore moins, donc on est obligé de mettre une petite parole dedans.
0: Ouais, m'a entendu là.
1: Voilà, après, voilà, en gros, ben, à quel point on a fini d'arriver en fait. Hein.
0: Mm-hmm.
1: Voilà, que tu en as nous garé sous douri. On m'a dit qu'on va, ça sera mieux comme ça.
0: Ça l'a peut-être pas moins ça. Ouais, d'accord, ok.
1: Voilà.
0: Bon, bah écoute, et c'est où l'a écrit toujours?
1: Ah, moi l'a écrit, en fait, moi l'a composé.
0: Voilà, sur tout l'album, c'est où l'a écrit. Et il y a combien de temps où l'a écrit ça? Et pourquoi il l'a écrit ça? Explique à nous tout, hein. Ben, dis pas moi, voilà.
1: Oui,
0: hein.
1: Oui. Bon, hein. Assez m'a écrit, Ali, ben, c'est un album, hein. Ah, moi, j'ai écrit beaucoup, moi, de chansons au niveau des actualités, au niveau ça qui se passe autour de moi.
0: D'accord, quand il a écrit ça, quelle actualité la marque, ou justement?
1: Ben, les vaccins.
0: Les vaccins.
1: J'étais déçu les vaccins parce que. Non, c'est pas 6 ou 11 vaccins obligatoires. Là.
0: Ah, pour bonne maramaille, ça.
1: Pour bonne maramaille.
0: Ouais,
1: ok. Et, voilà, et moi aussi, je dois vacciner mon bonne maramaille aussi. Et du coup, madame la regarde un peu c'est quoi il peut engendrer. Ben, voilà.
0: Ça la choque ouais, un peu qu'il fait autant de vaccins pour une petite maramaille.
1: Voilà, et que surtout, il y en a 2-3 issus. Voilà, arrête bloqué à cause de ce vaccin-là. On a 2-3 maramaille à cause de les handicapés à cause de ça. Mais par contre, ça ne nous connaît pas, ça.
0: Oui, bien voilà. Sûr. D'accord. Okay, donc c'est pour ça qu'on l'a fait le morceau, voilà, assez, donc assez. Et dans combien de temps on l'a écrit ce morceau-là? Ça là, on l'a écrit?
1: Ça m'a écrit.
0: Ok.
1: Mais ça aussi, il fait un moment, t'es d'or, il m'avait laissé dans un petit coin. Donc okay, il doit faire peut-être un an ou deux ans, m'a écrit ça.
0: Ah ouais?
1: Oui.
0: D'accord, il remonte un temps ça, ce truc, le vaccin-là, me rappelle plus. 2 ans à peu près?
1: Ouais, à peu près, ouais.
0: Tout seul, toujours?
1: Tout seul, toujours.
0: Mais après, ce qu'on l'a écrit, là, comment on l'a mettre ça avec l'instrumental?
1: Ben, moi, en fin de compte, la façon dont je travaille, c'est. Là, je m'avais tapé l'instru.
0: Ouais.
1: Au début, je m'avais parti sur un son pour cadencer, pour faire danser le peuple.
0: Ouais.
1: Mais au final, ben, il y aura la moderne inspiration et je m'en passe un message de le cadencer.
0: Ouais, parce que l'instru, il n'est pas commun, en fait. Oh. Oui, écoutez bien, il n'est pas trop commun, ou de l'instru, contrairement à d'autres.
1: Ouais, donc, voilà, ben, à moi, en fin de compte.
0: Il sort un peu de l'ordinaire.
1: Comme l'inspire à moi, hein, voilà. C'est Djembé, là, ma vie, il passe, il met, tiens, voilà.
0: S'il passe ou met, s'il passe pas ou enlève.
1: Si, voilà, s'il passe pas,
0: mieux. On essaye ou.
1: Voilà. On est capable, les mots, on essaye.
0: Les vrais, ça, les vrais, vrais.
1: Voilà.
0: Et combien de temps l'a pris pour arranger le morceau, nous va dire, écoute l'instru.
1: Oh, mais pense. Ben après, moi, je travaille sur la longue. Hein. Par exemple, je compose.
0: Ouais.
1: Après deux, trois, une semaine, deux semaines, après, je reviens dessus.
0: On laisse dormir,
1: voilà,
0: ou
1: laisse mon tête oublier aller un peu.
0: D'accord.
1: Comme ça, il regagne le choc de la musique pour voir si vraiment il y a un inspire ou pas.
0: D'accord. Mais tu conseilles de regagner le choc thermique d'un coup. Parce qu'en ce moment, il fait frais, il fait chaud.
1: Voilà, peut-être aussi. Hein.
0: Allez, depuis 20 minutes, notre invité Tibas, les Tibas, pardon, ouais, Tibas. Depuis ce matin, petit Tibas, ok, bah vous voyez.
1: Tibas.
0: D'ailleurs, pourquoi le nom Tibas?
1: Ben, Tibas, au début c'était Tigrou.
0: Oula.
1: Voilà.
0: Oula, Winnie Loisson.
1: Voilà. Pourquoi m'a changé? Mais t'es gagné trop, ça.
0: Heureusement, l'a changé parce qu'on avait connu Tiketak l'année ici, ça a gagné notre compte.
1: Tiketak, ah oui, ouais.
0: Attention, Tiketak nous salue d'ailleurs, et c'était le gars, il danse super bien.
1: Ah, ben big up à Zone.
0: Ah oui, des chutes morceaux, on aurait dansé même. Ah oui, ben on est très bon.
1: Si vous étiez en temps et on a essayé de contacter vous,
0: ah oui, ben, des clips. D'accord, ok, ben peut-être ma fille là-haut le contact, pas de souci.
1: Super, correct.
0: Et donc, où l'a écrit, et combien de temps on apprend, où ça, on l'a dit. Mais il y a combien de temps on les sortit? Pareil aussi, il y a 4 mois ça? Ou ça là, les plus récents que l'autre ou les ben, moins récents?
1: Ça sorti d'un gilet jeune ça en fin de compte.
0: Ah donc, il y a novembre 2018 à peu près?
1: Voilà.
0: Ok. Et l'inspiration là, il y a aussi là-dedans?
1: Ben en fin de compte, quand on m'a vu gilet jeune, il m'a vu mon chanson, m'a dit ah, où les bois, elle est là-haut. Et du coup, là-bas, bah, là, gagné tout de suite.
0: Comme quoi, l'actualité, il donne des inspirations. Hein.
1: Il sait mettre le son d'ailleurs quoi aussi. Hein.
0: Voilà. Est-ce qu'on a fait un morceau chez les jeunes justement que nous saluent?
1: Ben non, on m'a pas fait de morceau exceptionnel, mais on m'a mis des images pour montrer que m'a fait une vidéo chez les jeunes.
0: Ah ouais?
1: Sur ma page YouTube où ça la chanson les derrière et
0: ça doit les clipper ça le morceau assez là.
1: Non, pas encore, il est en route.
0: Il est en route. Voilà. Donc c'est où même va faire là alors?
1: Ah, moi-même.
0: Le premier c'est pas où l'a fait. Tu m'as bien compris.
1: Le premier des premiers, non.
0: C'est que ça nous l'a écouté justement, Soldier.
1: Non, si, Soldier, c'est moi.
0: Ah,
1: mon pas de premier chanson, là-bas, c'est comme Millet.
0: Comme vous voulez.
1: Comme Millet.
0: Donc, on a une chaîne YouTube alors.
1: Oui, mais on a mon chaîne YouTube.
0: D'accord, faut taper pour voir autre chaîne YouTube à où.
1: Tibas, t'es majuscule-BA2S.
0: D'accord, Tibas.
1: Oui.
0: Le T, il dit T, hein, fais pas comme moi, mais Tibas, parce que je passe pas du tout. Bon, nous salue notre ami Jacques Sotron qui dit super la radio Neo FM qui donne la force aux artistes 974. Ah, ben nous, les là pour ça.
1: Big up, big up.
0: Nous salue Edith Randa Ishuza qui vient d'arriver. Salut à Edith. Et puis Willy Fessin. Ah, Willy Fessin qui regarde. Salut Willy, du côté de la possession, ça me croit bien. Et donc, Benan Mungard ce matin, il fait plaisir en tout cas.
1: Super, merci pour la force.
0: Ouais, donc Tibas me dit bien depuis une vingtaine de minutes qu'il est dans les studios, qu'il présente à nous un petit peu, on va dire, l'album. C'est quoi? C'est un EP?
1: Non, ça c'est tout de mon bon son, m'a fait sortir entre temps.
0: Ouais.
1: Il y a un EP où ça y vient l'année prochaine, début d'année prochaine.
0: Un projet d'EP, d'accord.
1: Oui,
0: voilà. On aura ça dessus?
1: Comment?
0: On veut dire, on aura les morceaux là sur le P ou pas?
1: Non, que des nouveautés.
0: Ah ouais?
1: Ouais.
0: Le gars, il plaisante pas?
1: Des sons en français pour...
0: C'est un projet en cours?
1: C'est un projet en cours, voilà.
0: Des sons en français, d'accord. Voilà. Ok, en créole, non?
1: Si. Ah oui, oublie pas la racine, hein, parce que sinon, il va gagner problème. On aurait un maloya aussi dedans.
0: Ah ouais, ou j'ai maloya aussi?
1: Tout, touche, nous touche tout.
0: Touche tout alors? Voilà. Bon, bah écoute, tant mieux pour vous si vous touchez tout. Nous écoute le troisième extrait, c'est ça?
1: Oui.
0: Il appelle DJ MC Mac featuring Tibas, il appelle Comela. Ah, là elle est avec la featuring.
1: Voilà, ça c'est la featuring.
0: Allez, nous écoute Ali, voici le troisième extrait de Tibas qui est dans les studios depuis 10h exactement.

0: bon petit morceau comme ça avec DJ
1: MC Ma
0: et T-Bass. Mm-hmm. Il appelle
1: Comela.
0: Ouais, explique à nous un coup. Pourquoi Comela là? C'est quoi ça?
1: Ben, comme il dit, Comela de Mouniju, genre mal.
0: Ouais.
1: Parce que l'ENA, toutes ces autres possèdent pas. En gros, c'est un monolieu que Iwawa ou l'ENA plus. Ou les content pour parce qu'on l'a évolué.
0: Ouais.
1: Ben, Lisa plutôt parle en mal de ou, ok, voilà. Ensemble, nous, où ça va plus loin ensemble, au lieu de critiquer, ben, c'était mal la main, ensemble, on aurait été mieux, quoi. Voilà.
0: D'accord. En tout cas, le morceau, celle-là, elle est, comme on dit, bien cadencée, celle-là.
1: Merci, merci. Ouais,
0: et là, par contre, toute voix, là, est différente de.
1: Ben voilà, ouais, ça c'est.
0: Explique à nous ça va.
1: Mais t'es plus jeune, moi là.
0: Ah ouais?
1: Voilà, mais t'es pas encore trouvé mon tonalité de voix aussi.
0: Donc, quand on dit plus jeune, à combien de temps à peu près ça?
1: Oh là là, il doit faire. Peut-être 5-6 ans, comment? 5-6 ans, mais t'es pas encore bien travaillé la voix parce que. Comme à l'an, ça m'a donné un an là, mais m'a travaillé la voix, m'a travaillé un peu plus professionnel en fin de compte.
0: D'accord, comment on a travaillé de voix? Tout seul?
1: Tout seul et aussi un peu avec deux, trois camarades de dans le circuit, la dame au conseil.
0: Et dans le circuit, la dame au conseil. Voilà. Donc, elle n'a jamais pris de cours en fait?
1: Non, non, non, pas de cours.
0: Comme ça?
1: Voilà.
0: D'accord, et compliqué tout seul d'apprendre comme ça?
1: Non, non, après, me dire.
0: Par exemple, si une bonne jeune, il écoute.
1: Non, ben, mais aussi YouTube aussi, hein, un tuto, hein, on m'a mis beaucoup là-dessus, moi.
0: Ah ouais?
1: Tout tuto, voilà.
0: Ben, tuto de quoi? De chant?
1: Oui, de tuto de chant, ou ça, d'un bon mouni, apprendre au travail de vocal.
0: Tu connais pas? Ah ouais?
1: Ouais.
0: Gratuit.
1: Oui, oui, oui, ils mettent sur YouTube.
0: Et donc, l'apprendre comme ça?
1: M'apprendre comme ça.
0: Avec un métronome, non?
1: Non, non, travailler le vocal, savoir.
0: La respiration,
1: la
0: tout ça.
1: La respiration, ah ouais, les tonalités.
0: Tu connais pas la vie, bonnes affaires comme ça sur YouTube?
1: Ah, ben, tout m'apprendre sur YouTube. Hein.
0: Ah ouais?
1: Oui.
0: Non, rien que ça, même m'apprendre sur YouTube.
1: Oui, rien que ça, même m'apprendre sur YouTube.
0: Bon, on revient un petit peu sur le morceau Comela. Donc, il veut dire qu'il y en a longtemps, alors, ce morceau-là?
1: Ah oui, ça il date, ça, oui.
0: D'accord, on a combien de temps?
1: Ben, comme.
0: Parce que vous dites, excusez-moi, Koupa, on en a 4 ans.
1: Oui.
0: 4 ans où t'es. Enfin, un peu les devant de Vinketti, mais voilà. Après, on l'a dit, ben, à 4 ans, on l'a écrit, mais on la laisse là-bas.
1: Oui, oui.
0: Et ça, là, comme est là?
1: Ben, ça, là, en fin de compte, comme vidéo, t'es depuis avant. Même avait écrit, et quand on arrive en France et que ben, là-bas.
0: Ouais.
1: Et DJ MC Mac l'avait proposé à nous un truc, et chacun, t'es dû envoyer un son. Et comment envoyer les miennes, ben, il a validé les miennes et du coup, ben voilà, m'a fait ça avec lui.
0: Ben justement, c'est qui le MC Mac là?
1: Ben MC Mac, c'est un producteur sur La Réunion aussi. Lui.
0: Ah ouais?
1: Oui, oui. D'accord. Là, il a fait un son on n'a pas longtemps avec Ramzy là.
0: Ramzy.
1: Ramzy, ben chanteur pour aussi. Lui.
0: D'accord, nous salut Ramzy. D'ailleurs, comme t'es dit, Eric et Ramzy.
1: Ah, vous vaut mieux pas avoir bon nom d'affaires, j'ai gagné ou quoi?
0: Ah bah oui, comme ça, mais écoute, tu rebondis tout de suite, j'ai Ramzy, mais c'est quoi ça? Donc Eric et Ramzy.
1: Big up Ali en passant.
0: Ouais, big up Ali, en tout cas, ben, il est pas mauvais parce qu'il cadence bien et en plus, ben, comment dit ça, l'instru, il est bien trouvé. Après, qui ça l'a écrit? Donc c'est où ça?
1: Ah, moi-même l'ai écrit.
0: D'accord.
1: Oui.
0: Toujours, tout écrit où?
1: Tout mis écrit, voilà.
0: Et t'es compliqué pour faire, parce que quand vous dites vous l'envoyez, il était ici ou bien?
1: Non, non, en France, non. En même temps, en France, il était ici.
0: D'accord, donc vous l'envoyez, Ali?
1: Non, envoyez, Ali, voilà.
0: Et t'es compliqué justement de travailler les autres deux ensemble comme ça? Ça sera à distance ou bien vous la rencontrez quand même?
1: Non, à distance.
0: À distance, un peu le morceau?
1: Oui, oui, oui, oui.
0: C'est lui la montée, mais il pense bien.
1: En fin de compte, big up aussi où ta prod, parce que t'as travaillé l'instru avec lui.
0: Ouais, et ta prod?
1: Ou ta prod, okay. Oui. Et après, nous l'a envoyé à MC Mac et MC Mac l'a fait la porte sur magie, comme il dit. Il a mis l'animation, le cadence, deux, trois petits trucs pour emmener le truc un peu plus fort, en fin de compte.
0: D'accord.
1: Voilà.
0: Mais comme quoi, on a un producteur ici. Hein?
1: Ah oui, oui, producteur caché.
0: Ouais, on a du talent aussi, il faut dire.
1: Ah oui, oui, beaucoup aussi.
0: Ah oui, hein. En tout cas, c'est bien parce que le morceau est bien cadencé. Et c'est ce que l'équipe est, celle-là?
1: Non, pas encore, il arrive bientôt. Là.
0: Et l'île est sortie quand?
1: Que des doivent peut-être pareil dans un mois, deux mois, trois mois. En tout cas, pas plus de quatre mois.
0: Non, mais le morceau là, je veux dire, on a longtemps, on l'a écrit. Là, on a combien de temps on l'a sorti par rapport à votre voix, tout ça?
1: Non, mais la sortie n'a pas longtemps parce que le son était déjà là. Mais nous t'avons pas fait sortir.
0: À cause?
1: Ben, nous t'avons attendu de faire un gros truc propre avec le clip tout. Mais du coup, comme on a eu des inconvénients, beaucoup de choses, la coupe de vent, là. Ça t'intéresse, t'es dur pour son rôtisseur.
0: Ah ouais?
1: Voilà.
0: Ah ben, je suis étonné là. Parce que, encore, oui, écoute, on dirait là longtemps qu'il est là et il a dormi en fait.
1: Voilà, il a dormi, voilà.
0: Et là, d'un coup, il a décidé, ben ok, ben nous fais sortir alors.
1: Voilà, voilà. En fin de compte, c'est moi là, il m'a dit, ben m'y attend plus personne, m'y fait sortir, voilà.
0: Bon, et ben là, t'es pas trop.
1: Non, ma.
0: Même si Mac n'a pas dit rien.
1: Le réglo m'a appelé, m'a rangé à moi, m'a demandé, il a validé, n'a fait sortir.
0: Elle va bien marcher. Est-ce qu'on a difficulté en tant qu'artiste comme ça aujourd'hui à faire passer les sons en radio?
1: Ben ça dépend des radios, hein.
0: Ah, voilà. Ah ouais.
1: Ne citera pas de nom, mais ça dépend des radios.
0: D'accord. Radio, je joue pas le jeu.
1: Nena, il joue pas.
0: Parce voilà. Qu'on l'est pas connu.
1: Ben je sais pas. Je connais pas pourquoi, mais comme il dit, rien qu'à autre mamie connaît. Comme il dit, nous demande un peu la force et s'il donne. Mais si, s'il donne pas, ben tant pis. Hein.
0: Ah ouais, ouais? D'accord, on a combien de temps où on va dire, on regarde un petit peu la radio pour voir, pour passer ce morceau?
1: Ben, au niveau quoi,
0: par exemple, là, où la contacte à nous, on va dire, pour passer ce morceau. Mais on a combien de temps où vous allez commencer à ouais, écoute, manager, de voir un petit peu les radios pour faire passer ce morceau?
1: Depuis la rencontre à nous, environ. 3 mois.
0: 3 mois?
1: Ouais, voilà.
0: Et comment on a rencontré les autres d'ailleurs?
1: Ben, la rencontre à nous, en fin de compte, m'était pour filmer, parce que, comme il dit, m'était mon association aussi.
0: Ah ouais?
1: Ouais, Maréchal.
0: C'est quoi ça comme association?
1: Une association auteur, compositeur, producteur, clip, un truc comme ça, où ça me donne un peu la jeunesse coup de main. Si... Voilà, au lieu de faire les autres 1 500 euros et 4 000 euros, me va faire 150 un petit strip qui plaque. Voilà quoi. C'est que bien pour TAP aussi, me donne la force aussi s'il y a besoin à moi pour filmer des bonnes trucs associatifs, mais là, me donne la force.
0: Ah ouais.
1: Voilà.
0: Bah, c'est bien ça en tout cas, donc l'association Maréchal. D'accord. Ouais. Et basé où ça?
1: Là même, donne pour moi.
0: D'accord, on connaît que tous les samedis matin, comme on l'a dit, soit nous reçoit l'artiste, soit l'association.
1: Mais bon, pas de soucis. Bon. Comme il dit, mais la route m'y est là. Là maintenant, il connaît aussi. Comme il dit, il connaît le chemin.
0: Ouais, bah oui, bah justement, donc on connaît le chemin, bon, on vient.
1: Voilà.
0: Donc on sera toujours bien accueillis. Bon, on n'a pas encore fini, là, comme si on devait lui dire au revoir. Ah ouais, pas encore fini. Donc, ou filme, ou chante, ou compose, et ou donne un coup de main. Tu sais, bah, vous faites beaucoup d'affaires, hein.
1: Ben, mi fait 7 la pagaille fait pour moi en fin de compte, voilà.
0: D'accord. Voilà. On pense dans combien de temps le morceau Comina sera clippé?
1: Ben, là en ce moment, nous avons beaucoup de projets, hein. Nous les suivons un autre clip aussi.
0: Lequel?
1: Ben, il sort le 31, le son, 31 juillet.
0: C'est un nouveau son ou ça tout l'amener là?
1: C'est un nouveau.
0: C'est un nouveau carrément. Oui. D'accord. Donc, affaire à suivre sur ta page alors.
1: Voilà.
0: Ok. Tu passes en interview depuis 35 minutes exactement sur Neo FM, tu connais. Et donc, nous allons écouter 3 morceaux. Et là, nous allons écouter peut-être le 4e. Il appelle
1: Tuer le temps.
0: Tuer le temps. Ça n'aura rien à faire pour dire là-dessus. Hein, tuer le temps. Vous voulez tuer le temps? Ben oui, alors. Bon, on écoute ahí.
1: Correct.
0: Et nous revient juste après. Beats.

0: buzz dans les studios depuis 40 minutes exactement. Et puis là, c'était un petit morceau, on va dire plutôt hip-hop.
1: Oui, voilà.
0: Ouais, explique moi ça, parce que depuis t'as un écoute à où, on n'a pas trouvé de hip-hop, mais là, t'as un écoute des bacs comme ça, je dis, ben c'est quoi ça?
2: Non, mais voilà, comme je dis à où, à moi, mi marche au niveau, si l'instruit inspire à moi, ben voilà, n'hésite pas à poser dessus, à écrire. Hein.
0: Ouais.
2: Voilà, et voilà, comme je dis, le son l'inspire, moi, m'a tué le temps avec.
0: Ah, c'est ça, il dit tue le temps, alors.
2: Voilà, tue le temps, là, nous tue le temps, on nous pose un plan ensemble, nous.
0: Ben, voilà. Bon, oui, heureusement qu'on cause avec moi, parce que vous l'invitez déjà, je ne cause pas, comment m'y fait, t'es là, moi, là, tout seul. Enfin, m'y fait l'émission le matin, mais quand même. Si vous voulez, là,
2: c'est vous. C'est vrai, c'est vrai.
0: C'est vrai, oui. Nous, on aime bien casser les couilles, ici. Oui. Diana Mataille en fond, parce que t'es vraiment très bien, celle-là. Hein.
2: Super.
0: Ouais, merci, bien, merci. Moi. Et donc, alors, l'instru, c'est pas où?
2: Non, l'instru, ah, c'est
0: explique
2: pas
0: à nous quand ça, qui savent l'instru, alors on va commencer comme ça.
2: L'instru, c'est un instru net, bon instru gratuit sur le net, hein,
0: ouais,
2: sur YouTube.
0: Et... Tu connais pas, ça t'existe, tu connais? De si, plus si, en si. Plus, mieux que net, Taï prend ça et oui. Les gratuits, les, la pointe droit dessus.
2: La pointe droit, mais seulement après, à tout moment, il peut acheter, c'est ça le problème.
0: Ah, on peut avoir,
2: par
0: d'accord.
2: Par exemple, moi, là, ma pose dessus et quand on m'a regardé, ben, il l'a acheté. Et du coup, il m'a obligé de mettre son nom tout dessus pour pas avoir problème, en fin de compte.
0: Comment ça, acheter?
2: Ben, il achète avec le gars, la crée le rythme.
0: Et où l'a pas acheté?
2: Non, moi, il m'a pas acheté. Mais en fin de compte, il met sur YouTube. Il prend les gratuits. Mais oui. Après, ouais.
0: Donc, il veut dire que on peut entendre l'instru là sur un autre morceau.
2: Voilà.
0: C'est ça le problème de ça. D'accord. Ouais. Ok, là, il comprend bien. Ouais. Et alors, donc, l'instru, on l'a trouvé. Et il y a combien de temps on l'a écrit ça?
2: Mais celle-là, elle a 2 mois. Parce qu'elle est tout récente, ça,
0: oui. Ah oui? Et d'ailleurs, il mérite fait toi d'ailleurs, parce que le son est bon. Et d'un coup, là, en plus, il passe bien avec l'instru, ce qu'il a écrit d'ailleurs. Et il n'est pas mauvais d'ailleurs.
2: Merci, merci.
0: Bah oui. Non, mais il faut dire ce qu'il en est. Donc, en tout cas, il sera programmé dans le Planète R&B que Nana le mardi soir, jeudi soir. Donc, à écouter cette semaine, sur Néo FM. Tu basses, tu le temps.
2: Merci,
0: c'est ça
2: pour la force, oui, oui, oui.
0: Pour la force.
2: Ah oui, merci, merci.
0: La force, j'aime bien la force, ouais.
2: Ah oui, la force, on mène loin.
0: Alors, avant de continuer sur l'interview, nous saluons Jean-Raymond Cazambo qui vient de connecter, Edith Convert, Thomas Jean-Willy qui dit à nous, salut Néo FM, comment va? Ben, ça va, tranquille. Et puis, il y a nous aussi Big Azote. Mais pensez Big Up Azote, hein. Donc, si il y a écrit Thomas Jean-Willy, que ça l'a fait. Donc, fatigué ce matin, quoi a fait. Bon, tu bases dans les studios depuis 40 minutes exactement sur l'antenne de l'UFM, comme chaque samedi matin. Soit nous reçoit à l'association, soit c'est un artiste 974. Et là, bien tombé, c'est un artiste juste dans la cour, là même. Le port, ça même. Et puis, qu'elle est venue, présente à nous son 4 morceaux. Donc, nous l'a écouté les 4. Et elle avait DJ, MC Max, c'était avec T-Bass, c'était Comela. Après, on a T-Bass tout seul. Là, ce qu'on écoute en fond, c'est Tuer le Temps. On a eu T-Bass avec AC. Et puis, on a eu Sol d'hier aussi, c'est ça?
2: Voilà, ça même.
0: Bon. Et comment. Explique à nous comment on la trouve ça, là. Parce que Tuer le Temps, on l'a dit à nous juste. On la trouve comme ça, mais combien de temps la prend-on, par exemple, pour écrire ça? Que ça l'inspire à vous? Parce qu'il ne faut pas déjà nous l'écrire ça comme ça. Hein,
2: là, non, mais après, comme d'hab, tous les soirs, il est en studio. Même, t'es pour faire tourner un peu le son. Après, voilà, l'instru la captive à moi. Et m'a, à force, médite dessus l'instru, mais
0: ouais.
2: Les paroles la nient.
0: Les paroles la nient, alors?
2: Voilà, les paroles, comme il dit, elles viennent de là-haut.
0: Comment ça, elles viennent de là-haut?
2: Bon, Dieu donne la force.
0: Ah, d'accord. Des fois, faut payer moins quand je m'en viens de là-haut. Hein, parce que. Mais t'as fait un peu de là-haut.
2: Non, mais oui. Météorite, tu te de là-haut.
0: Pas ce point-là, mais. Nous peut craindre des choses, des fois.
2: Oui.
0: Ouais. Et donc, 2 mois, là, 2 mois, on a écrit ça.
2: Oui.
0: Et que ça l'inspire où pour écrire ça? Parce que là, Daniel, on a écrit ça comme ça, mais tu es le temps. Parce que, quoi, je sais pas moi.
2: Mais
0: parce que là, on dit pas tout, là, on dit un petit bout, mais...
2: Enfin, quand tu as le temps, voilà, c'est que ça me fait passer dans le message, c'est que vaut mieux tuer le temps assis, se causer pour apprendre des choses que faire des conneries et voilà, cultiver à nouveau un peu pour le futur, c'est quoi, il attend à nous, en fin de compte. Hein.
0: D'accord.
2: Voilà.
0: Ah ouais?
2: Oui, voilà.
0: Et donc, tuer le temps, c'est parce qu'il fait pas rien ou...
2: Non, tuer le temps, c'est... Tu le temps, par exemple, comme il débarque sur une scène, c'est le moment tu es le temps à écouter à moi. Voilà, en gros, c'est ça, mais
0: oh, mais tu es bien le temps, nous, vas-y, là.
2: Voilà, tu es tuer le temps dans le bon sens. Ah, voilà le message.
0: C'est compliqué avec les managers. Il faut expliquer un petit peu. Il faut les, hein, il faut les lâcher un peu plus. Il faut les expliquer mieux parce que moi, même une assumante. Sur le samedi matin, le peut-être.
2: Mystique.
0: Très mystique, oui. Très mystique.
2: Voilà.
0: Il ne faut pas de mystique qui envahit en moi parce qu'une déouille, on s'en sera pâté alors. D'accord, donc tu as le temps. Clippé celui-là
2: Oui, il est clippé. Oui.
0: Ah bon Il a combien de temps il est clippé? Pareil, si vous l'avez fait?
2: Non. Oui, c'est moi qui l'ai fait.
0: D'accord. Alors explique-nous un petit peu le clip alors. Nous vanille là-dessus comme ça.
2: Ben, le clip, là, il était tout un Emaïdo.
0: Dans la frais.
2: Dans la forêt, là-bas.
0: Dans la forêt, dans la frais.
2: Dans la frais, voilà. Que... On avait parti en pique-nique en famille.
0: Ah ouais.
2: Et quand on a vu le forêt, comment elle est, elle inspire à moi. Du coup, on m'a dit, bon, viens là pour faire mon clip.
0: Ah ouais.
2: Et voilà, l'espace.
0: Et c'était comment? Dans la même semaine que les montées ou un petit peu après?
2: Non, non, un petit peu après. Oui.
0: D'accord.
2: Le temps, mettre tout le temps en place. Tout ça, là.
0: Combien de temps il prend pour faire un clip comme ça?
2: Ben, mon clip là m'a fait le tournage en une journée.
0: Ouais.
2: Depuis le matin jusqu'à le soir.
0: Ok.
2: Et après, voilà, ma femme m'a fait le bon montage petit à petit. Et... Mais là-dessus, tu m'as pas fait ta prise là-dessus.
0: Ah ouais?
2: Ouais, voilà. C'était un clip simple. Mais un clip simple qu'elle a fait. M'a eu des bons remontées donc. Je pense que voilà.
0: D'accord.
2: On arrête de compliquer à moi la vie.
0: C'est vrai?
2: Parce que les autres m'ont compliqué à moi et apparemment t'es pas plus meilleur que celle-là.
0: D'accord.
2: Voilà.
0: Et quand on dit un clip simple, ou un clip simple, c'est quoi?
2: Ben la pointe d'autres prises de vue n'a que la forêt.
0: Voilà. Et on n'a rien qu'à eux, ils chantent dessus.
2: N'a rien qu'à moi, voilà.
0: Et n'a rien qu'une prise de vue ou bien on prend plusieurs prises de vue?
2: Plusieurs prises de vue dans le forêt.
0: D'accord, là voilà. Ça passe dans la question parce que tout le temps il passe dans la question comment il fait. Quand on fait un clip comme ça là, donner le morceau.
2: Oui.
0: Parce qu'il faut accorder le morceau. Comment on fait jouer le morceau? Si un baf de hier, comment il se passe?
2: Ben, sur un baf, je mets le son sur un baf, je chante, je fais tout. Et après, sur l'ordi, je coupe le son, je mets la musique d'hier.
0: Ouais, d'accord. Voilà. Et comme ça alors?
2: Voilà.
0: Parce que tout le temps, tu dis, ben, comment Bané il fait pour chanter tout ça? Et là où tu es tout seul pour faire ça?
2: Tout seul. Là, m'a fait tout seul vraiment.
0: Donc, on le met tout l'appareil comme là en ce moment.
2: Voilà.
0: Et puis, on la filme en haut et des yeux ou à maïdo. Et puis, c'est tout.
2: Voilà, après, on fait un peu montage sur l'ordi.
0: Et combien de points? Est-ce que le plus dur, c'est quoi? C'est de faire le montage?
2: Non, c'est de faire le bonne prise tout seul. Parce que là, on les réalise.
0: Quelle idée aussi.
2: On les chanter, on les tout en même temps.
0: Ouais?
2: Voilà.
0: Mais à cause du manager, il vient pas. Il était pas arrivé.
2: Tu sais pourquoi arriver, voilà.
0: Il est discret, t'es rien, il fait juste la tête comme ça. Attends, moi, t'as pas un micro pour l'instant, voir. Il veut pas trop vite.
2: Ah, il reste dans le petit coin. Lui.
0: Dans l'anonymat,
2: voilà.
0: On va dire c'est l'homme de l'ombre.
2: L'homme de l'ombre, voilà.
0: Et dans ce coup-là, fait depuis, on va dire, depuis 4 ans à peu près, où chante
2: Non, pas depuis 4 ans, mais chante depuis l'âge 10 ans, mais chante.
0: Et l'homme a quel âge?
2: L'homme a 28 ans.
0: Ah, il fait 18 ans à peu près,
2: voilà.
0: Donc il a bien évolué, il a bien mûri. La première scène que l'a marqué, c'est laquelle?
2: La première scène que l'a... Ben, Valence. Parce que
0: mettez
2: à temps par moi qu'en France, de monde ne récrit comme un pour moi.
0: Ah ouais?
2: Ouais, voilà.
0: Ah quoi, ici, de monde ne crie pas pour vous, là?
2: Non, si, mais après, je veux dire, il est à La Réunion, donc
0: ouais.
2: Je veux dire, de monde. Voilà, il comprend cette midi, mais en France, mettez dans les boîtes de nuit, et mettez à temps par moi que n'aurait. Voilà, que de monde n'aurait ni à moi aussi pour dire, ouais, elle est bien, c'est tout fait, bon truc, comment?
0: Oh, d'accord, Valence, ouais. Dans le sud, ça, non?
2: Dans le sud. Non. Pas dans le sud.
0: Et où ça balance? Je ne connais pas. Donc c'est
2: où la partie. Où
0: la partie et puis basta.
2: Voilà. Le Toulon, mais là-bas. Et aussi le dernier scène m'a fait là. C'est la plaine des Palmis.
0: Dernier scène, nous l'a fait, la plaine des Palmis, il y a combien de temps? Ah, mais il est tout récent.
2: Oui, il est tout récent. La base, t'es chaud, gros big up. Si
0: ça t'y regarde.
2: Si ça t'y regarde, parce que franchement, m'a été choqué comment de monde l'a
0: crié. Non, quand même pas.
2: Non, mais t'attends pas à moi.
0: T'es un soir, l'après-midi?
2: T'es le soir.
0: Il fait frais en plus.
2: Ouais, parce que comment arriver, mais t'es à temps par moi que t'es une récré direct comment?
0: Ah, il veut dire que de mon, il suit où?
2: Ben, apparemment.
0: Ouais. Donc, il veut dire sur YouTube, il doit avoir quelques vues.
2: Oui, 1000, dans les 1000, voilà.
0: Ouais, il va monter ton.
2: Voilà.
0: Ben, avec les morceaux qui arrivent, il pense qu'il va monter.
2: Ben, m'espère. De toute façon, comme il dit, c'est le papy donne la force, hein, c'est banal, il fait mon force, comme il dit. Hein.
0: Ah ouais? Et donc c'était Valence, premier scène, donc on a à peu près 4 ans là, mais
2: voilà.
0: D'accord, là on m'a bien compris. Et donc là, Kosanana, nous va dire, quelle scène aussi que la marque a eu ici, La Réunion?
2: Ben, comme on m'a dit, il a fait Bouillavier là.
0: Ah, mais ça l'est récent, mais avant, est-ce qu'il y a un point d'autre que la marque a eu, par exemple?
2: Mais après, avant...
0: Par exemple, c'est simple, nous va dire, nous va... Où t'es Valence, où l'a vu comment de monde n'a crié pour. Et quand on retourne de Valence, où l'a dû faire un scène juste après. Vous l'avez dû voir la différence, quelle scène on l'a fait. Alors,
2: plateau.
0: Quel plateau?
2: Plateau Caillou.
0: Ah, Saint-Paul, oui.
2: Ouais, okay. Plateau Caillou m'a été choqué parce qu'il n'a pas crié du tout là-bas. Et c'est là m'a dit, wow, là, les changements.
0: C'est fête aussi, fête de quartier.
2: Ouais, comme ça, oui.
0: Ou t'es pas connu, c'est pour ça peut-être, non?
2: Je ne connais pas, elle m'a arrivé, elle n'a pas crié, mais après, là, j'ai joué le jeu au fil du temps, elle m'a chanté.
0: C'est où l'ambiance maintenant?
2: Voilà, au fil du temps, après, elle a crié.
0: Ok, bah écoute, tant mieux. Voir comme quoi.
2: Ah oui, des fois, on peut avoir des surprises aussi. Hein.
0: Bon, nous salut MCF et Cristaline qui viennent d'arriver aussi. Salut. Et Thomas Jean-Willy dit pop, force, azote, le gars, le soul est topissime.
2: Big up, mon frère, yes.
0: Voilà. Alors, Alice, si vous voulez écouter Alice, c'est tous les vendredis soir, notre ami Will, que l'est en direct de Chine OFM de 18h à 20h. Yeah. Histoire de faire un peu la pub pour lui. Tu bosses depuis 50 minutes dans les studios, il explique un petit peu bah, comment il chante. Comment il chante, comment il arrive là. Et puis, c'est un gars à la cour, hein, gars, comme dit un gars à la cour, un gars le port juste à côté, la même, 97-420, on représente. Et donc, la VD scène. Qu'est-ce qu'on en a un petit peu dans l'actualité Tibas pour cette année 2019?
2: Ben, 2019, Léna, mon featuring avec mon manager, parce qu'il y a Big Maker aussi, il tape l'instru.
0: D'accord.
2: Voilà, c'est un jour.
0: C'est veut dire, alors, beatmaker, c'est qui fait l'instru.
2: Voilà, fait l'instru et enregistrement et tout ça là.
0: Ok.
2: Voilà. Et du coup, il fait une petite collaboration avec lui, tout ça, nous deux, ils travaillent ensemble, parce qu'il a fait un reggae trap, la inspire, après.
0: Un reggae trap, je sais comment ça me connaît, afro trap, mais un reggae trap.
2: Mais un reggae trap, voilà, c'est un trap, mais il n'y a pas tu sais, un rythmique reggae, il y a français, un mélange, même que, bah, quel nom faut donner.
0: Bah, où tu trouves ça où? L'inspiration comme ça? Ouais. Ici, le manager, il ne cause pas dans le micro, il fait juste. Oui, avec la tête. Non, avec la tête.
2: Voilà.
0: Au bel, il fait un étonnement de son sourcil en l'air. On a tout compris. Ben, d'accord, donc, na, ce morceau-là.
2: Okay. Ça, il sort aussi. Après, ouais. Il y a malaise. Malaise, il sort le 31.
0: Ça, c'est quoi ça?
2: Ça, c'est mon malaise.
0: Oui, mais bon, c'est un morceau.
2: Voilà, c'est un morceau.
0: Parce que là, je fais un malaise. Là, non, quand même pas. D'accord, c'est un morceau. Voilà. De quel type? Parce qu'un coup, il faut demander de quel type c'était. Hein,
2: ben,
0: parce que...
2: Comme Midjao, franchement, je ne connais pas le type aussi. Hein. Parce que les naïds, à moi, ça va, c'est Arabingi ou ça, les natrapes. Franchement, je ne m'y connais pas.
0: C'est où le flinstre?
2: C'est moi, la flinstre.
0: Et l'inspiration, ni comme ça aussi.
2: Voilà.
0: C'est bien incroyable, ça. Bah oui, alors. Et après, après ça?
2: Après ça, on aura les siennes. Et après, je pense, nous va faire le clip qu'on met là.
0: Ouais, non, il était bien.
2: Ouais. Ah ouais, moi, mettre pour fin d'année.
0: Moi, si je peux conseiller avec mes mauvais conseillers, mais si je peux, c'est ouais, le comme là, il faut absolument qu'on clipaille. Hein. Parce que on va dire qu'il est dans le tempo. Comment on peut dire ça? La mode, quoi.
2: Ouais.
0: En guillemets. Et puis, tant qu'on clip, on va dire que Nadmoun, il garde et puis on les connaît aussi.
2: Ouais, voilà.
0: Donc aussi. Ça allait pas mal, mais ouais, clipper ce morceau-là n'aurait été pas mal, mais je pense qu'il va bien marcher.
2: Ok.
0: Donc, je pense que le manager dira la même chose. Et si, elle y garde au dernier match ou ça.
2: Non, mais non, parce que je ne connais pas pourquoi. Parce que hier, il y en a un passe prima, lui devait. Et jouer comme elle a. Je me dis, mais je joue assez, moi.
0: Il y a un passe prima?
2: Oui, il y en a un passe prima.
0: On ne dit pas tout vraiment, il faut. Tiens, ouais. Alors, prima, c'était quoi? Il y a une fête?
2: Ben, c'était une fête, ouais.
0: Ouais?
2: Oui, oui.
0: Fête de quoi exactement?
2: Fête des PA.
0: Ah, on avance, d'accord, ok. Voilà. Alors, t'es le soir, je pense,
2: le soir,
0: podium.
2: Oui.
0: Association de parti, là, dû organiser.
2: Voilà.
0: Ok, alors, donc le jeu comme il
2: est là. Voilà, mais du coup, il y arrive, il dit, moi-même, tu fais une brevie assez avec tu le temps.
0: Ouais, deux morceaux.
2: Voilà, okay. Après, il dit, je vais comme il est là. Il me dit, bon, c'est bon, on a joué comme il est là. Mais voilà, quand on a joué comme il est là, on a vu le peuple Terry, parce qu'après, il donne comme il est là, il y a un de messages que, voilà quoi.
0: D'accord.
2: Il est un petit peu cru dessus, donc voilà, ça l'a aimé en gros. Mais tu vois, ça te cadence.
0: Ah ouais. Bon bah écoute tant mieux. Bah en tout cas et est-ce que vous l'avez eu des appels à collaboration par exemple d'un artiste connu ou n'importe lequel?
2: Ben après ça ouais. Léna il vient pour l'année prochaine hein. Voilà, ça c'est.
0: Ah, nous n'avons pas le droit de connaître, on dirait.
2: Dis pas tout.
0: Non, mais moi, au moins, Danouin, comment il appelle ça, un échantillon.
2: Un échantillon.
0: Bah ouais.
2: Non, moi, on aura un featuring avec Melo.
0: Ouais.
2: Et après, ça. Vix aussi. Un gars du port aussi.
0: Ok. N'empêche, dans le port, on a beaucoup d'artistes qui n'est pas connu, mais que Nana quand même.
2: Hein. Ah oui, Lena, il y en a beaucoup. Ouais. Beaucoup. Et Mi Big Up à Zat aussi. Tous les artistes à Réunion, Mi Big Up.
0: Voilà, donc un marmaille appelle Tibasque. En tout cas, on a de l'avenir.
2: Merci, merci, merci.
0: Ouais, et en scène, Kosa Nana qui arrive pour 2019, là, la scène.
2: Ben là, on est en cours. Là, nous, Lena, le 21 aussi, mais passe au port aussi, la Rivière des Galets.
0: Fête de la musique.
2: Fête de la musique, et okay. Après, nous passe Saint-Benoît.
0: Saint-Benoît,
2: oui.
0: Dans l'Est.
2: Voilà.
0: D'accord. Découvrir d'une fête de quartier aussi.
2: Oui, fête de quartier.
0: Ouais, d'accord. Il n'y a pas de grosse scène en tout cas. Est-ce qu'il y a une scène qui intéresserait à vous? Une grosse scène. Là, Sina et Mouni écoutent, un producteur qui fait une scène ou je ne sais pas quoi. Quelle scène intéresserait à vous jouer dessus? En live. Enfin, en live, comme dit, en live, chanter quoi.
2: Ben après, comme il dit, toute scène intéresse à moi tant que.
0: Non, non, non, non. Mia, répète la question. Je répète. Alors, donc, oui. Lui répète la question. Quelle scène y intéresserait à vous jouer, enfin, jouer dessus et faire connaître à vous comme il faut, par exemple? Est-ce que une scène ira là-haut en particulier?
2: Ben, moi, ça ira là-haut, puis c'est ben, la bonne grosse scène vraiment, c'est pour battre, ça qu'il faut.
0: D'accord, voilà. Ben ouais, c'est simple. Hein. Ben, vous êtes en mode toute scène ira là-haut, là. C'est normal, toute scène ira là-haut, mais bon, là, on va dire qu'elle est exceptionnelle, elle qui vraiment dans le monde, qui est que les shows, voilà. Tout ça.
2: Voilà.
0: D'accord, donc et quand on chante en live le track, comment ça se passe? Le premier fois, on chante en live?
2: Ben, le premier, après, on avait un petit peu le track, mais mi t'es danseur, depuis ton petit, mi danse, mi fait hip-hop.
0: Ah, t'es beau. Ah, où le sérieux? Il a fait l'interview, j'ai une bonne affaire comme ça, mi t'es danseur. Ouais, d'accord, t'es danse quoi?
2: Hip-hop.
0: Ah ouais?
2: Ouais.
0: D'accord, ben, Tiketa qui danse hip-hop, justement.
2: D'accord.
0: Et combien de temps on a fait ça?
2: Ben, ma fou, ça, il date, ça, mais t'es encore petit, hein.
0: Non, mais donc, en combien de temps on l'a fait? Pendant combien de temps, voilà?
2: Pendant combien de temps, ma? Je peux pas dire, je sais pas, 5 ans, 6 ans, hein. Mais tu peux pas donner de vrai, moi, de trucs là-dessus.
0: Il m'a dit connaît pis.
2: Ben oui, mais il connaît, mais t'es jeune, donc,
0: hein. D'accord. Voilà. Bon, et là, s'il me propose de faire un live, est-ce que vous gagnez?
2: Oui, gagne.
0: D'accord, laquelle vous voudriez chanter en live, par exemple? Pour de bons auditeurs?
2: Ben, il va donner un petit échantillon, mon nouveau son, il sort le 31 juillet.
0: Oh là, mais par contre, ma pointe d'instru, moi.
2: Mais Lena, l'instru, mais tu nous fais un acapella, sinon.
0: Ouais, non? Mais un morceau qu'il y a là-dedans, par exemple.
2: Ben, tu le tends.
0: Ah, tu le tentes, trop bien. Tu penses ça même, justement. Alors, juste le temps, il retrouve Ali. Il nous rappelle que Tibas est dans les studios. La Nini présente à Noël, un petit peu son bon morceau. Et aussi, il présente à lui-même. Et on a pu écouter combien de morceaux? 4 morceaux, à peu près. Mm. Oui, 4 morceaux, pas à peu près, 4 morceaux. Et là, il fait à nous l'honneur de faire un petit, on va dire un petit live sur Tu le temps. Mmh. Est bon?
2: C'est bon, correct.
0: Bon, allez là alors.
2: C'est bas, big ups à toutes. Ça.

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0: Débasse. Allez, Divana, si vous comprenez pas, ben vous comprenez plus. Nassai. Big up de tout.
1: Yes. Pas mauvais.
0: Merci, merci.
1: Mais alors, donc, la même de trois mots, un Patrick Marie Saint. Marie Sainte qui vient de connecter, Joël François Dijoux qui dit bonjour, c'est Mister Joe. T'as du talent, j'aime bien.
0: Merci, merci, merci.
1: Mister Joe, et puis on salue GM Fruits et Légumes, qui est toujours connecté, qui suit un petit peu, et puis bah, qui dit joli son message, bien sûr, grave. Joël François Dijoux.
0: Merci, merci, merci pour la force.
1: Bah, on l'a vu comme quoi. Hein. En tout cas, elle n'est pas mauvais du tout le live, donc on a bien débrouillé. Ouais.
0: Comme il dit, il essaye,
1: ben déjà, il est pas mauvais du tout, le manager. En tout cas, il a du boulot, hein, mais pense. Hein. Faut pas l'idore d'ailleurs. Il faut lui savoir de la scène, où c'est il est, mais il faut l'irode, en tout cas. Bon, en tout cas, ben, il est pas mal du tout. Et donc, nous l'a dit que Nana.

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1: Bonjour à tous, les programmes télé, la télévision pour ce soir mardi. On débute avec la chaîne TF1 qui nous propose ce soir le film Le Transporteur Héritage sur France 2 dès 21h. La soirée spéciale Championnat d'Europe d'athlétisme sur France 3. La série OPJ à partir de 21h10 sur la chaîne France 5. Le film Fenêtre sur cour diffusé dès 21h. Sur la chaîne M6 ce soir, le magazine Zone Interdite. Spécial concours loufoque, terroir et bonnes affaires. Les secrets des plus grandes foires de France. À partir de 21h10, sur la chaîne TMC, place au magazine 90. Enquête dès 21h25. Et enfin, pour terminer, rendez-vous par exemple ce soir sur la chaîne TF1 Série Film avec la série Balthazar. Avec tout ça, bonne soirée télé.
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1: Bonjour, natation mis sur orbite par Léon Marchand. Le relais français a décroché l'argent hier sur le 4x200 mètres masculin des championnats d'Europe avec Pierre Largeron, sauveur Cristofini et Romain Fuchs. Le quadruple champion olympique a décroché sa première médaille européenne. Cyclisme, une très mauvaise nouvelle pour les 8 communes corréziennes qui ont été privées de Tour de France le 12 juillet dernier en raison de la canicule. Amaury Sport, organisateur de la compétition, refuse de rembourser leurs investissements. La 9e étape entre Malemort et Ussel est entrée dans l'histoire comme la première à avoir été raccourcie à cause de la chaleur. Football, l'attaquant international croate Franjo Ivanovic devrait s'engager dans les prochains jours avec le RC Lens qui s'active en coulisses pour finaliser ses derniers dossiers de l'été. Déterminé à renforcer leur secteur offensif, les dirigeants lensois avaient fait du recrutement d'un nouvel avant-centre une priorité absolue. Leur choix s'est donc porté sur le joueur de 22 ans, actuellement sous les couleurs du Benfica Lisbonne jusqu'en 2030. Il rejoindra l'Artois sous la forme d'un prêt. Exclu de toutes les compétitions internationales d'athlétisme depuis 2022 et le conflit armé l'opposant à l'Ukraine, la Russie n'entend pas se laisser faire. Par le biais d'un communiqué publié lundi, la Fédération russe a informé avoir déposé un nouveau recours auprès du tribunal arbitral du sport. Tennis de table en ouverture de l'Europe, ce match à Malmö en Suède. Pritika Pavad et Charlotte Lutz ont été éliminés dès le premier tour du double dames. Flavien Coton et Lilian Bardet ont également pris la porte d'entrée en simple messieurs. C'est la fin de ce flash, une très bonne journée à notre écoute.
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1: Bonjour et un nouvel épisode de forte chaleur qui s'installe en France. Au total, 43 départements sont à partir de ce midi en vigilance orange. Outre les 22 départements du centre et du sud-est du pays, déjà à ce niveau d'alerte depuis plusieurs jours, 21 supplémentaires sont désormais concernés. Donc, ils vont de la Charente à la Manche, en incluant la pointe bretonne. Un homme a attaqué 3 agents de police avec un couteau hier. Il a rapidement été maîtrisé. Selon le maire de Toulouse, Jean-Luc Moudenc, des propos à caractère terroriste ont été signalés. Le ministre de l'Intérieur, Laurent Nunez, adresse tout son soutien aux policiers municipaux.

0: fait jusqu'à présent au moins 132 morts et 570 blessés. Jusqu'à présent, un précédent bilan faisait état de 111 morts et 87 blessés après ce tremblement de terre qualifié de plus puissant de la dernière décennie. C'est la fin de ce flash, une très bonne journée à toutes et à tous.
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1: Bonjour, la rétro-sport de la semaine, football lassé Ajaccio, monument du football corse a déposé le bilan. Le club n'a pas survécu à une situation financière devenue intenable. Avec plus de 13 millions d'euros de dettes et l'absence de repreneurs, la liquidation judiciaire a été actée, mettant fin à 27 ans de professionnalisme. Ce dépôt de bilan va entraîner la suppression de 180 emplois. Le centre de formation est également contraint de fermer ses portes. Tennis, le tirage au sort du tableau masculin de l'US Open a été effectué jeudi en fin de journée. Il a réservé de belles surprises puisque Carlos Alcaraz et Novak Djokovic sont dans la même partie de tableau, tout comme Daniil Medvedev qui affrontera Benjamin Bonzi. Comme ce dernier, les Bleus n'ont pas été très chanceux. Meilleur français Hugo Humbert affrontera l'Australien Adam Walton, 82e, tandis que Giovanni Pecci-Pericard, 39e mondial, sera opposé à un autre cador, l'Italien Lorenzo Musetti, 10e. Présent également à New York, Gaël Monfils, 50e mondial, croisera le fer avec le Russe Roman Siafouline, 90e, alors que Quentin Ali, 70e, débutera contre David Goffin, 68e. Alexandre Muller aura également une partie difficile à jouer contre Stefanos Tsitsipas, tête de série numéro 26. Eurobasket, la 42e édition du championnat d'Europe va se dérouler du 27 août au 14 septembre dans pas moins de 4 pays et 4 villes différents. La Lettonie, Riga, Chypre, Limassol, la Finlande, Tampere et la Pologne, Katowice. C'est à Riga que se déroulera l'intégralité du tableau final à partir des 8e. On compte 4 groupes de 6 équipes pour le premier tour, puis les 4 premiers de chaque poule verront les 8e de finale. Les vice-champions olympiques français qui sont dans le groupe D sont leurs stars Victor Wembanyama et Rudy Gobert sont favoris pour figurer sur le podium. Cyclisme, opéré de la cheville mardi à Lyon suite à sa blessure subie à la fin du Tour de France, Kevin Vauquelin pourra mettre un terme à sa saison. Sa présence au championnat du monde sur route au Rwanda du 21 au 28 septembre paraît plus que compromise, comme pour les championnats d'Europe du 1er au 5 octobre qui seront disputés en Ardèche et dans la Drôme. Volée face à Porto Rico, les Françaises ont réussi leur entrée dans le mondial vendredi, une compétition qu'elles n'ont plus disputée depuis 51 ans. Elles se sont imposées face à leurs adversaires 25-22, 25-18, 21-25, 25-14 et prennent déjà une option pour la qualification. Prochain rendez-vous avec les Brésiliennes ce dimanche, toujours à Chiang Mai en Thaïlande. C'est la fin de cette rétro-sport. Une très bonne journée à notre écoute.

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